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2: Bonjour, oui, bonjour mesdames et messieurs, madame junior et monsieur junior qui sont présentes. Je voulais vous demander si vous pouvez faire passer encore comme hier les bousquidous, et c'est pour de vrai. Au revoir.

0: rentrant de l'école, comme je m'ennuyais, j'ai allumé la télé, mais il n'y avait rien de terrible. Puis comme j'avais pas du tout envie de faire mes devoirs, alors j'ai téléphoné à trois ou quatre copains.
1: Voilà.

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1: C'est le 30 mars 1948 qu'est né dans le 12e arrondissement de Paris le parrain de Radio Junior, Richard Gottener.

0: Les parents de Richard Gottener, prénommés respectivement Frédéric pour la maman et Georges pour le papa, ont un magasin de meubles à Paris. Richard est un enfant pour le moins joyeux, pour ne pas dire turbulent. Son goût pour la rigolade et pour la dérision est évident dès l'école, ce qui lui vaut même un prix de la bonne humeur. De plus, Richard manifeste très tôt des dons créatifs on ne peut plus variés, tels que le bricolage, la photo et surtout le goût pour le son qui donne lieu à des bidouillages mémorables, en particulier sur le magnétocassette qu'il reçoit pour ses 13 ans et qui lui permet d'enregistrer le moindre son ambiant et surtout ses premières chansonnettes. L'adolescence de Richard Gottener se passe entre colonies de vacances et délires en tout genre avec son grand copain Jackie. Jackie, futur attaché de presse de Serge Gainsbourg et animé animateur de télé aux côtés de Dorothée. Ensemble, ils écrivent des sketchs qui, en général, ne font rire qu'eux. On les voit cependant sur des scènes de quelques cabarets parisiens, mais sans succès.
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1: Musique, cinéma, le parcours de Richard Gottener mûrit doucement dans un coin de son esprit. Cependant, pour rassurer ses parents, il s'inscrit en fac de droit où il reste 5 ans. Il se balade aussi pas mal d'un point à l'autre du globe. Au cours de ses études, Richard Gottener multiplie les petits boulots. Mais doté d'une inspiration sans limite et d'un sens de l'à-propos et de la répartie hautement évocateur, il se retrouve tout naturellement recruté par les grandes agences de pub en pleine explosion dans les années 70. Son talent pour écrire des jingles de pub qui frappe l'esprit lui valent un succès rapide dans le métier.
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C'était quelques-unes des publicités réalisées par Richard Gotainer. Mais son talent et son esprit un peu loufoque font peur à certaines agences de pub. Il se retrouve donc au chômage. Il en profite pour créer avec Jacques Godilla sa société Gatkes.

Nous sommes en 1976. Par son métier, Richard Gottener rencontre de nombreux musiciens, dont Claude Angèle, guitariste du mythique groupe Magma. Les deux hommes deviennent très vite complémentaires et Richard en profite pour sortir son cahier de chansons. Angèle ne tarde pas à mettre ses textes en musique. En quelques mois, naît un tout premier album qui sort en 1977. Il s'intitule Forgeur de Tempo. Richard Gottener entre dans les années 80 avec son titre Tout Fou, premier succès d'une longue série. L'humoriste Coluche lui demande de faire ses premières parties au Café de la Gare. Puis ce sera Eddie Mitchell qui lui confiera la première partie de son spectacle à l'Olympia.

Entre-temps, Richard Gottener sort une flopée de 45 tours. Tout d'abord, Primitif, qui marque encore un point dans sa rencontre avec le public. Il enchaîne ensuite avec Chippy, puis le Sampa.

Cette fois, Richard Gottener est lancé. Chacun de ses passages télé sont de vrais petits spectacles qui le rendent très populaire. Son troisième album, Chants Azou, qui sort en 82, donne une image plus tendre de l'artiste, moins folle dingue. Sur la face B, on découvre une version revisitée des 4 saisons de Vivaldi. Mais c'est le titre, le Mambo du Décalco, qui rapporte un nouveau disque d'or à Richard Gottener. Ce titre est bien sûr signé par le duo gagnant Richard Gottener, Claude Angèle.

mars au 13 mars 1983, Richard Gottener peut enfin donner libre cours à son imaginaire sur la scène de l'Olympia de Paris, où il donne son premier show en vedette sous le nom de Chosazou. Son succès simultané dans la chanson et dans la pub sont à l'origine de la sortie d'un album aujourd'hui collector, Poil à la pub, qui sort en 1985.

On retrouve Richard Gottener en 1987 avec l'album Vive la Gaule. Cet album retrace les aventures du petit Gaulois Astérix. Ce disque est né de la rencontre de Richard Gottener avec Albert Uderzo, dessinateur de la BD. Les musiques sont signées Eric Christie, musicien et écrivain.

C'est le 31 janvier 1990 que sort au cinéma Rendez-vous au tas de sable, un film que Richard a écrit et pensé depuis plus de 5 ans avec Jean-Pierre Dombois. Il a composé les musiques et il joue même dans ce film. Malheureusement, le public ne se rend guère au rendez-vous. La sortie de Femme à lunettes en 90 est un semi-échec qui provoque la disparition du chanteur. Il se replie alors chez lui pour accueillir un petit Léo Gottener.

En 1992 sort un nouvel album intitulé D'amour et d'orage. Après une série de concerts à l'Olympia en 1993, on retrouve Richard Gottener dans les bacs en 1994 avec Elle n'est pas belle la vie.

La sortie de l'album est suivie d'une tournée et de 3 jours au Casino de Paris en mars 1995. Ce dernier spectacle donne lieu au tout premier album live de Richard Gottener. Lolita Banana. Ce n'est pas son 50e anniversaire qui calme Richard Gottener, bien au contraire. En 1998, il sort l'album Tendance Banane. Fou d'informatique, il conçoit d'ailleurs lui-même la pochette.

0: Dans ces textes, bien sûr mis en musique par Claude Angèle, mais aussi par Philippe Kelly, on retrouve des évocations du petit commerce, des enfants, mais aussi des paix. La poésie façon Gotenner est intacte, même si parfois elle s'égare dans des sphères pas trop élégantes. Dans cet album Tendance Banane, on retrouve, entre autres, Lolita Banana, La Planète des Animaux, Hep Taxi, Suivez ce papillon, et un hymne au Père Noël, C'est ce soir Noël.
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0: Richard Gotenner, un personnage un peu loufoque, mais un grand poète des temps modernes dont on n'a pas fini d'entendre parler, qu'on se le dise.

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1: Bonjour, bienvenue sur Radio Junior, c'est Jérôme comme chaque matin cette heure-ci pour vous présenter un nouvel éphéméride. Le 1er septembre aujourd'hui, nous fêtons les Gilles et les Josus. Happy birthday to you. Les anniversaires du jour. Naissait un 1er septembre en 1971 à Paris, la chanteuse Lam. Les hommages du jour. Nous quittait un 1er septembre en 1715 le roi Louis XIV, le roi Soleil, 4 jours avant son 77e anniversaire. Le poète Stéphane Mallarmé disparaissait également un 1er septembre en 1898. Et comme chaque jour est différent, voici la liste d'événements que j'ai notés pour aujourd'hui. 1er septembre 1878 à Boston, Emma Nutt est la première standardiste. Le 1er septembre 1892, Juan Vučić décrit la façon d'enregistrer les premières empreintes digitales. Le 1er septembre 1923, un tremblement de terre à Tokyo et Yokohama au Japon fait 250 000 victimes, dont 140 000 morts. Le 1er septembre 1938, c'est la sortie du film Une femme disparaît d'Alfred Hitchcock. Le 1er septembre 1939, le journal Physical Review publie la première mention d'un trou noir. 1er septembre 1939, Hitler attaque la Pologne. 1er septembre 1941, les Allemands obligent les Juifs à porter l'étoile jaune. 1er septembre 1946, c'est la naissance de la Vespa, le scooter. 1er septembre 1967, Thérèse Vagani devient championne du monde du tir au pigeon d'argile. Le 1er septembre 1977, le premier ordinateur TRS-80 est mis en vente. Le 1er septembre 1979, la sonde spatiale américaine Pioneer 2 survole Saturne. Le 1er septembre 1980, le lundi devient journée à tarif réduit dans les cinémas français. Le 1er septembre 1985, l'épave du Titanic coulée en 1912 est retrouvée par des scientifiques français et américains. Catherine Marsal est championne du monde de cyclisme sur route le 1er septembre 1990. Les records du jour. Et côté record, j'ai noté le 1er septembre 1983, le record du monde de saut à la perche avec un saut de 5,82 m qui est détenu par Thierry Vigneron. À demain.

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2: Une machine à faire du vent. Il y a des vents chauds, des vents froids, des vents peuvent venir de toutes les directions. Mais quelle est la soufflerie qui provoque la naissance du vent? Munis-toi de 15 cm de fil à coudre et d'un réfrigérateur. En trouve la porte du réfrigérateur, présente le fil en haut de l'ouverture et avance-le à l'intérieur du réfrigérateur. Maintenant, présente-le au bas de l'ouverture en l'avançant bien sûr à nouveau. Que constates-tu? En haut de l'ouverture, le fil est aspiré vers l'intérieur. En bas, il est poussé vers l'extérieur. L'air froid du réfrigérateur est plus dense que l'air plus chaud de la pièce. Lorsque les deux airs se rencontrent, le moins dense passe au-dessus du plus dense en se déplaçant verticalement puis horizontalement. L'air chaud de la pièce entre dans le réfrigérateur par en haut, tandis que l'air froid sort par en bas. Voilà comment le réfrigérateur fabrique du vent. Les rayons du soleil chauffent tout ce qu'il rencontre. Lorsque le sol est chauffé par les rayons du soleil, il chauffe à son tour l'air au-dessus de lui. L'air chauffé monte en altitude au-dessus d'une masse d'air plus froid qui se déplace alors horizontalement. Ce sont ces courants d'air que l'on appelle les vents.

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1: Il s'est fait connaître grâce aux réseaux sociaux et plus particulièrement grâce à YouTube. C'est bien comme ça qu'on dit. Exactement, tonton. Voici Harvey dans Planète Junior. 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
1: Le monde des animaux. Salut à tous, c'est Vincent, bienvenue pour cette nouvelle rubrique sur le monde des animaux. Aujourd'hui, nous allons parler des aigles. Les aigles sont des rapaces nocturnes, c'est-à-dire qu'ils vivent le jour. Ce sont des oiseaux de proie qui chassent et capturent des petits mammifères, des oiseaux, des serpents ou encore des poissons. Leurs pattes courtes sont terminées par 4 doigts, 3 en avant et en arrière, avec au bout des griffes recourbées et coupantes que l'on appelle des serres. Les serres sont des armes redoutables avec lesquelles les aigles attrapent et tuent leurs proies avant de les manger. Pour manger leurs proies, les aigles ont un bec puissant et crochu comme celui des perroquets. Les bords du bec sont tranchants en haut et en bas. Quant à leur corps et leurs ailes, eh bien sachez qu'elles sont recouvertes de plumes raides et les aigles ont une excellente vue et surtout un très bon odorat. La femelle, elle, pond 2 ou 3 œufs qui mettent environ un mois et demi pour éclore. L'espèce d'aigle la plus répandue est l'aigle royal. La femelle, qui est peu plus grande que le mâle, peut mesurer 1 mètre de long et avoir une largeur pour ses deux ailes ouvertes de 2,50 m. Oui, une envergure donc de 2,50 m. C'est en montagne que l'on a le plus de chances de voir des aigles, où ils peuvent emporter dans ses serres des chamois, des bouquetins ou des chèvres et même des chiens de berger. Et voici maintenant une anecdote dans cette rubrique du monde des animaux. Saviez-vous qu'aux États-Unis, l'animal de compagnie à la mode est le cochon nain? Adulte, il pèse moins de 6 kg, peut se promener en laisse, adore les caresses, répond à son nom lorsqu'on l'appelle et surtout il est très propre. Sachez même que George Clooney, Julia Roberts, Luc Perry et même Joe Cocker ont déjà craqué pour ces cochons miniatures. Enfin, pour terminer cette rubrique du monde des animaux, voici la question. Savez-vous pourquoi un chien sort-il toujours sa langue? Eh bien, parce qu'un chien ne sait pas transpirer par la peau. Dès lors, il se débarrasse d'un trop-plein de chaleur en tirant la langue. Ainsi, il se refroidit. Un chien transpire donc de cette façon. D'autres questions sur les animaux? N'hésitez pas, vous pouvez nous les poser sur le site internet de Radio Junior, radiojunior.com.

Honorable élève, aujourd'hui tu as acquis assez d'expérience pour apprendre le grand secret du maître Chad. Sais-tu que dans un pays de l'Occident, il existe une

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5: Bonjour, je m'appelle Jessica. J'ai 12 ans. Mon anniversaire, c'est le 6 août. Et bien sûr, j'adore Radio Junior, c'est trop cool, mais franchement, je trouve ça trop cool. Alors, je voulais vous dire, Priscilla, c'est ma chanteuse préférée. Je sais pas si vous la connaissez, si vous l'avez déjà vue, mais bon, soit. J'avais vu sur internet que vous recherchiez quelqu'un pour une audition, je crois, et qu'on devait envoyer une cassette, enfin qu'on devait s'enregistrer sur une cassette. Eh ben, je voulais vous dire, parce que je crois que je suis capable, je crois que je vous correspond, et j'aimerais vous rencontrer un de ces jours. Donc, j'habite à Bruxelles, je sais pas si ça va être très possible. Alors, je vous chante un petit morceau de Priscilla. Quand je serai jeune, moi aussi je jouerai le jeu. Bon, je raccroche, bisous, ciao.
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1: Voici les clés de l'info.
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7: Aujourd'hui, c'est le dernier jour des vacances. Et oui, c'est terminé. Demain, vous serez près de 13 millions à retourner à l'école, à retrouver les cours, les profs, les amis, les devoirs. Alors, pour marquer la fin des vacances, Christophe vous a demandé ce que vous avez fait pendant vos vacances et comment vous appréhendez la rentrée des classes.
8: Stéphane, Thibaut,
9: Julien,
10: Corinne,
11: Melvin,
12: Solène.
13: Vous rentrez dans quelle classe ?
14: Eh ben moi, je vais aller dans la rentrée scolaire.
15: Moi, j'ai moyen.
16: J'ai CP.
17: CP.
18: Les grands.
19: Mais non.
13: C'est les grands.
20: Moi, il va en maternelle.
21: Merci.
13: Ah, grande section en maternelle. Qu'est-ce que vous avez fait pendant les vacances ?
22: Bah, j'étais allé me baigner dans la grande piscine. J'étais allé en Sicile.
23: Je suis allé au Pays Basque.
13: Toi aussi, t'as été à la piscine ?
24: Oui, à la piscine de Berre.
13: C'est où ça ?
24: À Gif. C'est à la campagne.
13: Personne n'a été à la campagne ?
25: Non.
13: Si, toi, t'as été ?
26: C'est où papy et mamie habitent.
13: Qu'est-ce que vous avez fait chez papy et mamie ?
26: Bah moi, j'ai mangé, j'ai goûté chez mamie, j'ai dormi chez mamie. On était voir des chiens, des lèvres.
13: Et vous alors, chez papy et mamie, qu'est-ce que vous avez fait tous les deux ?
27: On a fait des coloriages.
13: T'as dessiné quoi ?
27: Des dessins.
13: Et c'était quoi les dessins ?
27: Des Harry Potter.
28: Eh ben moi j'étais allée enceinte et j'étais allée à la mer.
13: Mais qu'est-ce que t'as été faire à la mer ? T'as été te baigner ?
28: Oui, t'as été me baigner. J'ai fait un grand château.
13: Et personne d'autre a été à la mer ? Alors Thibaut, raconte-nous un peu.
29: Je me suis baignée, j'ai joué, j'ai fait des châteaux de sable.
13: Toi, t'as fait des châteaux ?
26: Non, j'ai juste trouvé des coquillages.
13: Tu fais collection de coquillages ?
26: Oui.
28: Eh ben, j'ai fait des collections de coquillages, moi aussi. Et j'étais allée chez Pépé aussi.
13: Et qu'est-ce que t'as fait chez Pépé ?
28: Bah, j'ai dessiné, et j'ai dormi, et j'ai un petit peu joué, après j'étais allée au dodo.
13: Vous aimez bien aller chez papy et mamie ?
26: Oui. Oui. Et moi, j'ai deux mamies et un papy.
28: Moi aussi.
13: Ah ouais ?
26: Je viens de retourner en Sicile.
13: Vous êtes tous prêts à repartir en cours, là ?
26: Bah ouais.
30: Ouais.
13: Qu'est-ce que t'aimes bien dans la rentrée ?
28: J'aime bien d'aller dans la cour. Et il y a des vélos et aussi il y a des trottinettes où je peux tomber.
13: Parce qu'en fait, vous retrouvez vos amis.
28: Oui, oui, oui.
13: Bon, et bah bonne rentrée, alors.
31: Alain.
32: Jennifer.
33: Marine.
13: Qu'est-ce que vous avez fait pendant les vacances ?
31: Bah, pas grand-chose.
32: Les sorties entre potes, c'est tout.
13: Pas grand-chose, c'est-à-dire ?
31: Bah, on a été au parc Saint-Paul, Mer de Sable, au parc de l'Ailette, puis c'est tout. Sinon, le reste, je suis resté chez moi.
32: Pas mal de sorties aquatiques.
13: Ouais, vous avez été à la piscine quand même.
32: Moi non, non. J'ai pas été chez le voisin, mais voilà.
13: Alors, charmant le voisin ?
32: Bah, c'est mon cousin !
13: C'est relou, ça !
32: Grave.
13: Bon, et toi, la piscine?
31: Pareil, chez le cousin.
13: Vous êtes parti à la campagne, à la mer?
32: On habite à la campagne, alors. Parti à la mer, non, mais ouais, on a fait une sortie au parc de l'Ailette, côté de Chamouille, et on était en famille. On fait tout en famille, c'est bien.
13: Pourquoi vous avez pas pu bouger?
32: Bah, principalement parce que nous, on n'a pas le permis, et on n'a pas de copains qui ont le permis, donc impossible de sortir du petit coin où on est, quoi. Donc on reste dans notre cambrousse et puis c'est tout, on bouge pas.
13: Et toi Marine?
3: J'étais à la mer.
13: T'as été où à la mer? Tu te souviens plus?
3: Non.
13: Et qu'est-ce que t'as fait à la mer?
3: Je me suis amusée avec mon frère.
13: T'as fait des châteaux?
3: Non.
13: Qu'est-ce que t'as fait alors?
3: J'ai joué au ballon dans l'eau, il est parti loin, loin, loin, loin.
13: T'as pu récupérer ton ballon ou pas?
3: Oui, c'est quelqu'un qui nous l'a rattrapé.
13: Tu t'es fait des amis?
3: Non.
13: Là, on est à quelques jours de la rentrée, qu'est-ce que vous ressentez?
32: Oh, j'ai hâte! Ah ouais, après 4 mois de vacances, franchement, c'est infernal. Là, il faut vraiment qu'on y retourne, quoi. Voir tous les sauces, machin. Non, il n'y a pas moyen. Faut qu'on y aille.
31: Moi, c'est le contraire, je suis pas pressé. Bah, j'aime pas l'école.
13: Marine?
3: C'est bien. J'ai déjà repris l'école.
13: Ah, t'es dans les semaines de 4 jours, toi?
3: Oui.
13: C'était comment cette reprise?
3: C'était bien.
13: T'as retrouvé tes amis?
3: Oui.
13: Et tu rentrais en quelle classe?
3: CM1.
13: Et elle est comment ta maîtresse?
3: Elle est gentille.
8: Moi, je m'appelle Boris et je viens de Vitry.
13: Vitry-sur-Seine, 9-4?
8: Oui.
13: Et toi?
9: Je viens de Pantin, je m'appelle Charlie, je viens du 9-3.
13: Qu'est-ce que vous avez fait pendant les vacances?
8: Pendant les vacances, j'ai fait du parapente, j'ai fait plein de choses.
9: Moi, j'ai fait du karting, du bateau et j'ai travaillé à côté de chez ma grand-mère dans un cyberespace.
13: T'as fait où du parapente?
8: À Annecy, dans les montagnes à Albertville.
13: C'était la première fois que tu faisais du parapente?
8: Oui.
13: Tes impressions?
8: Très, très, très bien, trop cool. J'adore.
13: Comment ça se passe?
8: En fait, il y avait un moniteur derrière qui guidait, puis après, ben, il prenait des photos et des petits films de 15 secondes.
13: T'en as fait combien de temps?
8: 25 minutes le tour au moins. Hier, je suis allée au Stade de France et je suis très content. Ben, j'ai vu tout, quoi. J'ai vu pas tout, mais on est parti à peu près vers les 100 mètres. Oui.
13: T'as passé une bonne journée là-bas?
8: Ouais, très bonne.
13: T'as vu des champions?
8: Ben, en fait, vu qu'il y avait un rang, après, il y avait un autre rang au-dessus pour des gens spéciaux, quoi, des anciens coureurs et tout ça. Et puis, nous, on était au-dessus. Alors là, ben, on a croisé personne, mais par contre on a vu.
13: Et toi?
9: On a bien bougé. Bah, il faut bouger en fait, que sinon le temps il va pas passer, on va super s'ennuyer. Alors faut s'éclater, faut en profiter des vacances.
13: Tu fais du sport?
8: Non, et j'en ferai l'année prochaine.
13: Tu vas faire quoi?
8: Du tennis.
13: Et toi?
9: J'ai fait du tennis depuis 5 ans. J'ai eu plusieurs médailles et je compte m'inscrire pour le tournoi de France. Faut que je me motive là.
13: Et vous êtes fait des nouveaux potes?
8: Moi, ouais, je m'en suis fait un. Je sais plus trop comment il s'appelle. Sinon, voilà.
9: Moi, ouais, j'en ai fait un quand j'étais au cyberespace en train de travailler avec le stagiaire. Et ouais, c'était super sympa. Ouais. C'est bien marré. On allait sur le site quand on avait rien à faire. On allait voir des filles et comment on les accostait. On s'est fait une belle journée.
13: Ah ouais, très belle journée. Et toi, t'as une amie?
8: Oui.
13: Comment elle s'appelle?
8: Alison.
13: Et toi?
9: Marie.
13: Vous voulez lui faire un petit coucou?
8: Alison, c'est pour te dire que tu me manques un peu et voilà.
9: Marie, je t'aime beaucoup à la rentrée.
13: Mardi, la rentrée?
9: Retrouver sa copine, retrouver les potes et se mettre au boulot. Sérieusement?
13: Tu rentres en quelle classe?
9: 4ème générale.
8: Et moi c'est M2.
13: La rentrée tu la vois comment?
8: Au début je serais super content et tout avec mon nouveau cartable et tout ça. Puis après au bout d'un mois à peu près j'aurais un peu oublié tout ça. Puis je serais pas pareil qu'à la rentrée.
13: Vous avez travaillé un petit peu? Enfin quand je dis travailler c'est travailler les cours.
9: Sur ordinateur. Que sur ordinateur j'ai un peu travaillé sur mon anglais.
13: Et toi, t'as travaillé un peu?
8: Oui, on a acheté un cahier de vacances et puis on a fait les exercices, il y avait des choses, voilà.
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1: Bonjour, bienvenue sur Radio Junior, c'est Jérôme comme chaque matin cette heure-ci pour vous présenter un nouvel éphéméride. Le 1er septembre aujourd'hui, nous fêtons les Gilles et les Josus. Happy birthday to you. Les anniversaires du jour. Naissait un 1er septembre en 1971 à Paris, la chanteuse Lame. Les hommages du jour. Nous quittait un 1er septembre 1715 le roi Louis XIV, le roi Soleil, 4 jours avant son 77e anniversaire. Le poète Stéphane Mallarmé disparaissait également un 1er septembre 1898. Et comme chaque jour est différent, voici la liste d'événements que j'ai notés pour aujourd'hui. 1er septembre 1878 à Boston, Emma Newt est la première standardiste. Le 1er septembre 1892, Juan Vucetich décrit la façon d'enregistrer les premières empreintes digitales. Le 1er septembre 1923, un tremblement de terre à Tokyo et Yokohama au Japon fait 250 000 victimes, dont 140 000 morts. Le 1er septembre 1938, c'est la sortie du film Une femme disparaît d'Alfred Hitchcock. Le 1er septembre 1939, le journal Physical Review publie la première mention d'un trou noir. 1er septembre 1939, Hitler attaque la Pologne. 1er septembre 1941, les Allemands obligent les Juifs à porter l'étoile jaune. 1er septembre 1946, c'est la naissance de la Vespa, le scooter. 1er septembre 1967, Thérèse Vagani devient championne du monde du tir au pigeon d'argile. Le 1er septembre 1977, le premier ordinateur TRS-80 est mis en vente. Le 1er septembre 1979, la sonde spatiale américaine Pioneer 2 survole Saturne. Le 1er septembre 1980, le lundi devient journée à tarif réduit dans les cinémas français. Le 1er septembre 1985, l'épave du Titanic coulée en 1912 est retrouvée par des scientifiques français et américains. Catherine Marsal est championne du monde de cyclisme sur route le 1er septembre 1990. Les records du jour. Et côté record, j'ai noté le 1er septembre 1983, le record du monde de saut à la perche avec un saut de 5,82 m qui est détenu par Thierry Vigneron. À demain.
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0: Il est 6 heures. 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
1: Et en fait, les extraterrestres pourraient peut-être pas vivre sur la Terre. Si elle se trouve, eux, leur mode de déplacement, elle se trouve, ils ont rien à voir avec les nôtres. C'est comme le film E.T. En fait, c'est un extraterrestre parce que ça n'existe pas sur Terre, mais il n'y a que sur sa planète.
2: Mais aussi, on n'est pas sûr que les extraterrestres, ils peuvent vivre à peu près sur la Terre. En fait, ils peuvent venir parce que peut-être qu'ils seraient morts sur la Terre.
3: Mais aussi, ils ne pourraient pas vivre sur notre planète parce que, à cause de l'oxygène, ils n'ont peut-être pas le même oxygène que nous.
2: Moi, je ne suis pas sûre que les extraterrestres, ils ont toujours existé parce que, par exemple, sur la Terre, eh ben, les objets, les fabrications ont évolué. Et on dit presque que tous les extraterrestres ont une soucoupe ou un engin, quelque chose comme ça. Ça se trouve, avant, eh ben, ils n'avaient pas des sortes d'engins comme ça. Ils ne pouvaient pas vraiment se déplacer. Ils vivaient sur une planète.
1: Bah, nous, on vit depuis quelques millions d'années. Mais par exemple, eux, ils pourraient, par exemple, déjà vivre sur leur planète depuis, par exemple, 20 milliards d'années. Donc en fait, eux, ils auraient déjà eu plus le temps d'évoluer que nous. Les soucoupes volantes, ça, c'est, pour l'instant, c'est que l'imagination de l'homme. Parce que si elle se trouve, les extraterrestres, peut-être que certains ont des soucoupes volantes, mais si elle se trouve, il y en a tellement peu que les autres ont quelque chose qui n'a absolument rien à voir avec ce qu'on pense.
2: Mais aussi, peut-être que les extraterrestres, ils n'existent plus maintenant, parce que peut-être qu'avant ils vivaient sur une planète qu'on ne pouvait pas observer et que, je ne sais pas, peut-être qu'elle a explosé.
1: Bah oui, mais c'est, je ne vois pas pourquoi tous les extraterrestres soient morts tout d'un coup et que nous on soit restés ici comme ça tranquille.
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1: Bonjour, bienvenue sur Radio Junior, c'est Jérôme comme chaque matin cette heure-ci pour vous présenter un nouvel éphéméride. Le 1er septembre aujourd'hui, nous fêtons les Gilles et les Josus. Happy birthday to you. Les anniversaires du jour. Naissait un 1er septembre en 1971 à Paris, la chanteuse Lam. Les hommages du jour. Nous quittait un 1er septembre en 1715 le roi Louis XIV, le roi Soleil, 4 jours avant son 77e anniversaire. Le poète Stéphane Mallarmé disparaissait également un 1er septembre en 1898. Et comme chaque jour est différent, voici la liste d'événements que j'ai notés pour aujourd'hui. 1er septembre 1878 à Boston, Emma Nutt est la première standardiste. Le 1er septembre 1892, Juan Vucetich décrit la façon d'enregistrer les premières empreintes digitales. Le 1er septembre 1923, un tremblement de terre à Tokyo et Yokohama au Japon fait 250 000 victimes, dont 140 000 morts. Le 1er septembre 1938, c'est la sortie du film Une femme disparaît d'Alfred Hitchcock. Le 1er septembre 1939, le journal Physical Review publie la première mention d'un trou noir. 1er septembre 1939, Hitler attaque la Pologne. 1er septembre 1941, les Allemands obligent les Juifs à porter l'étoile jaune. 1er septembre 1946, c'est la naissance de la Vespa, le scooter. 1er septembre 1967, Thérèse Vagani devient championne du monde du tir au pigeon d'argile. Le 1er septembre 1977, le premier ordinateur TRS-80 est mis en vente. Le 1er septembre 1979, la sonde spatiale américaine Pioneer 2 survole Saturne. Le 1er septembre 1980, le lundi devient journée à tarif réduit dans les cinémas français. Le 1er septembre 1985, l'épave du Titanic coulée en 1912 est retrouvée par des scientifiques français et américains. Catherine Marsal est championne du monde de cyclisme sur route le 1er septembre 1990. Les records du jour. Et côté record, j'ai noté le 1er septembre 1983 le record du monde de saut à la perche avec un saut de 5,82 m qui est détenu par Thierry Vigneron. À demain.
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1: 1979.
2: Stupeur, au Havre, le paquebot France est vendu à un armateur norvégien qui le rebaptise Norway. La suite, vous la connaissez. Pour la première fois, 1979, les médecins font grève. Une grève suivie à 90%. Cinéma, Bertrand Blier reçoit l'Oscar du meilleur film étranger avec Préparez vos mouchoirs. C'est aussi le début d'une grande campagne publicitaire anti-gaspi à travers toute la France. C'est l'année 1979.

0: l'année 79. Avec Supertramp, The Logical Song. Pink Floyd, Another Brick in the Wall. Et AC/DC, Highway to Hell.
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1: Bon, Fabrice, c'est pas tout ça, mais ça fait plus d'une heure qu'on réfléchit au début de l'émission et on n'a encore rien trouvé.
2: Ouais, mais regarde, on est bien là, dans l'ambiance, en train de prendre une petite boisson, de se détendre, de regarder les gens courir, parler.
1: Ouais, oui, on est dans le café juste en face des studios de la radio. Mais bon, je crois que moi, dans cette ambiance, je ne suis pas actif, je n'arrive pas à réfléchir comme il faut et à trouver des idées.
2: Bah, est-ce que t'en trouverais dans le calme du bureau ?
1: Non, je pense que je n'en trouverais pas plus.
2: Bon, alors on va garder mon idée.
1: Et c'était quoi ton idée déjà ?
2: Eh ben, mon idée, c'est qu'on imagine qu'on est à l'entrée du studio. Toi, tu arrives, tu fais une personne du public qui veut venir assister à l'émission Planète Junior. Et moi, je suis le caissier, d'accord ?
1: Ouais, d'accord.
2: Et ensuite, tu me demandes « Bonjour, monsieur le caissier, combien ça coûte pour assister à l'émission Planète Junior ?»
1: Eh ben alors, mais... Et puis ?
2: Bah ben rien, mais on va compliquer la chose, parce que là, c'est beaucoup trop facile. Tonton, tu vas me demander combien ça coûte pour assister à l'émission Planète Junior, mais sans prononcer les C.
1: D'accord.
2: On répète ?
1: Bah, on répète. Allez, on fait comme si on était à l'entrée du studio de Radio Junior. Bon, ben voilà, j'arrive. Bonjour, monsieur le caissier.
2: Bonjour, monsieur le visiteur.
1: Alors, je voulais savoir combien à août pour assister à l'émission Planète Junior.
2: Bah, entrez, monsieur, c'est gratuit pour les idiots.

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4: Ça y est, c'est parti pour ce nouveau Planète Junior. Ça va bien, tonton ?
5: Oui, tout va bien. Dans le meilleur des mondes, je suis en pleine forme. Nous allons faire aujourd'hui, encore une fois de plus, une grande émission. Et tu sais grâce à qui et grâce à quoi ?
4: Non.
5: Eh bien, grâce à moi.
4: Ah, on reconnaît là toute ta modestie, mon cher tonton.
5: Non, mais il faut dire ce qui est. C'est vrai.
4: Ouais, c'est vrai. Non, c'est pas vrai.
5: Bah, je te dis que si.
4: Mais je te dis que non.
5: Ah, mais arrête de ramener ta fraise.
4: Déjà, pour ramener ma fraise, j'ai pas de sac.
5: Eh ben, moi, j'ai mon sac à commission qui est dans mon bureau, je peux te le prêter. Mais ça veut pas dire ça, ramener sa fraise.
4: Ah bon, ça veut dire quoi ?
5: Eh ben, ramener sa fraise, ça veut dire l'ouvrir tout le temps comme toi. Tu es un bavard, mon cher Fabrice. Voilà, il fallait que je te le dise. Tu es là, et vas-y, et blablabla, et blablabla. Mais dis donc, tu fatigues jamais, toi ? On t'enlève jamais les piles à la fin de la journée ?
4: Non, jamais. D'ailleurs, je n'ai pas de piles.
5: Oui, il y a une clé dans ton dos qu'il faut remonter de temps en temps.
4: Il n'y a pas de clé non plus, regarde, tonton.
5: C'est bizarre. Ou alors tu consommes beaucoup de café.
4: Non plus.
5: Bon, bah alors, tu es une exception de la nature.
4: Oui, une exception de la nature. Je crois que c'est le mot exact.
5: Enfin, t'es pas normal.
4: Ouais. Ça commence bien, tonton. Je sens qu'il y a un petit peu d'électricité dans l'air, comme on dit.
5: Ouais, mais non, mais c'est pour plaisanter, mon petit bonhomme. Ne t'énerve pas.
4: Ben, moi aussi, je ne m'énerve pas. Et puis tiens, puisque tu parlais de fraises, tonton, sais-tu que le plus gros fraisier du monde mesure 3,35 m de haut pour 2,75 m de diamètre et il pèse tout de même 7700 kg.
5: Mais tu veux parler d'un arbre où ça pousse les fraises ?
4: Mais non, ça n'existe pas l'arbre, le fraisier. Je voulais te parler du gâteau, tonton.
5: Un gâteau ?
4: Oui, bah donc ce gâteau mesure 3,35 m de haut, fait 2,75 m de diamètre, comme j'ai dit, et pèse 7700 kilos. Il a été réalisé par 170 volontaires aux Philippines lors du festival de la fraise.
5: Eh ben, s'ils pouvaient organiser un festival du potage à la tomate et me faire un super potage à la tomate, je serais le plus heureux des hommes.
4: D'accord, tonton, on te prend au mot, mais tu t'engages à une chose.
5: À laquelle ?
4: À boire le potage. On va faire 7700 kilos de potage à la tomate. On va battre un record du monde. On va rentrer dans le Guinness Book. Mais en échange, il faut que tu t'engages à boire cette quantité de potage à la tomate.
5: Non, mais là, je ne vais pas quand même prendre le risque de me faire une indigestion. Je ne suis pas fou, mon petit bonhomme.
4: Ah, ça, on ne sait pas.
5: Comment ?
4: Non, je disais, il va falloir qu'on enchaîne.
5: Ah bon ? J'avais cru comprendre autre chose.
4: Ah non, non, tonton, tu entends des voix. Tu es comme Jeanne d'Arc, j'ai simplement dit, et les juniors peuvent en témoigner. Et il va falloir maintenant qu'on enchaîne.
5: Et on va enchaîner quoi alors ?
4: Eh ben, un disque.
5: D'accord, et lequel ?
4: Bah, moi, j'aime bien celui-ci.
6: Non.

0: Allez les juniors, c'est maintenant le moment de la news à tonton. Avec une bonne nouvelle, c'est les propriétaires de Balou qui ont pu retrouver leur animal de compagnie disparu depuis 10 ans.
1: Ah ouais?
0: Ouais, le chien avait fait une fugue, c'était durant l'été dans le Tarn. Et puis entre-temps, le chien était accueilli dans un chenil, il est resté là. Et grâce aux réseaux sociaux, eh bien sa maîtresse avait lancé des appels qui ont été relayés par les uns, par les autres. Et l'animal, qui était le plus ancien, le plus vieux des pensionnaires du refuge d'Ossillon dans le Tarn, a été reconnu par sa propriétaire après la diffusion d'une photo qu'elle a retrouvée sur les réseaux sociaux. Sa maîtresse ne l'avait pas vu depuis tout ce temps, elle est allée le récupérer. Il est tout de suite venu à mes jambes, dit-elle, mais je pense pas qu'il m'ait reconnu. En tous les cas, Balou a retrouvé sa famille après 10 ans comme ça, dans un refuge. Tout ça parce que à l'âge de quelques mois, hein, eh bien, il avait fugué ce célèbre cocker et il a été parti de chez lui du côté de Béziers dans l'Hérault. 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
2: 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Avant de chanter pour les juniors, André Borbé a été dans des groupes de rock.
0: 36 pour être précis.

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0: Fabrice.
1: Avec Fabrice et je suis seul dans le studio, je ne sais pas où est passé Tonton, il a profité de la pause pour disparaître. Tonton, tu es où ?
2: Eh, je suis là, mon petit bonhomme. Je suis dans les douches, là. Ça y est, c'est revenu l'antenne ?
1: Ah bah oui, Tonton, c'est revenu l'antenne.
2: Ah bah, je suis désolé. Je finis de me laver, hein. J'en ai plus pour longtemps, là. Je me passe encore un peu de savon sur le bout du nez, j'arrive.
1: Non mais attends, hé, Tonton, on fait de la radio, on n'est pas là pour faire sa toilette.
2: Ouais, mais je profitais justement qu'on soit pas à l'antenne pour me laver, parce que moi, j'ai un planning chargé, tu comprends, mon petit bonhomme. Je n'ai pas une minute à perdre.
1: Ah voilà, Tonton prend sa douche en direct. Non mais attends, de quoi je vais avoir l'air, Tonton ?
2: Eh ben, comme d'habitude, de rien, mon petit bonhomme. Attends, je... Voilà, j'arrête la douche et je suis à toi.
1: Eh, mais attention, tu mets de l'eau partout.
2: Ah ben, je suis désolé, j'ai pas mes sandalettes, là. Heureusement que la douche est juste à côté du studio, c'est bien pratique, hein. Alors, qu'est-ce que tu voulais ?
1: Je voulais que tu sois avec moi pour présenter l'émission.
2: Ah, y a pas de souci, je suis là, mon gars, vas-y, commence.
1: Bon, alors, normalement, on doit vous parler du savon. Eh, mais qu'est-ce que c'est que ça, Tonton ?
2: Ah, c'est rien, je me sèche les cheveux, je vais quand même pas attraper froid pour tes beaux yeux.
1: Ah, mais attends, c'est pas que pour mes beaux yeux, c'est pour les... Oh non, mais ça devient plus que du n'importe quoi.
2: Eh ben, meuble, en attendant, je n'ai pas pour longtemps, j'ai plus beaucoup de cheveux sur le caillou, alors ça devrait pas... Allez, vas-y.
1: Bon, bah voilà, Tonton finit de sécher les cheveux en direct. C'est ça aussi la radio, et c'est surtout ça Radio Junior, hein. Jamais vous n'entendrez ça ailleurs.
2: Qu'est-ce que tu dis ?
1: Non, rien.
2: Parce que si tu me parles, faut te rapprocher, parce que j'entends rien avec le bazar, là. J'en ai plus pour longtemps.
1: Eh, il n'en a plus pour longtemps, Tonton. Alors, on va vous parler de quelque chose dont vous vous servez tous les jours, les juniors. Enfin, normalement, hein. Peut-être certains d'entre vous hésitent à s'en servir, mais ils ont tort. Faut s'en servir même plusieurs fois par jour, puisqu'il s'agit du savon.
2: Ah ouais, ça y est, ça commence la chronique, là. Attends, je mets un petit peu de parfum et je suis à toi. Attends, j'en ai pas assez mis.
1: Eh mais ça va pas, Tonton. Mais ça empeste le studio, là. C'est horrible, c'est quoi ?
2: Bah, c'est de la marque, mais regarde.
1: Ah ouais, mais ça empêche que ça doit être de la marque. Ça empeste. Bon, on va la faire, cette intervention, là, ou pas ?
2: Bah, ça y est, je suis prêt, moi. J'abuse si je me brosse les dents.
1: Oui, je crois, Tonton, que tu abuses si tu te brosses les dents. Ça peut attendre encore quelques instants de se brosser les dents. Allez, on va vous parler du...
2: Bah, du savon, mon petit bonhomme. Et est-ce que tu sais que c'est en Gaule qu'on retrouve les origines du savon ? En effet, les Gaulois utilisaient une pâte élaborée à partir de cendres de hêtre. L'hêtre, c'est un bois. Et de suif de chèvre. Et ils s'en servaient pour se teindre aussi les cheveux.
1: Eh, mais c'est au 8e siècle que le savon, tel qu'on le connaît aujourd'hui, à base d'huile végétale, apparaît.
2: Et au Moyen-Âge, on réussit à donner au savon une consistance, je mélange un peu les pinceaux là, une consistance ferme en mêlant de l'huile d'olive.
1: Oui, parce qu'avant c'était liquide. Et c'était tout simplement du savon. C'est du savon solide, ce qui est plus pratique, mais peut-être moins hygiénique.
2: Ah ouais, moi à la maison, moi je préfère le savon liquide. Ça a toujours été plus hygiénique le savon liquide que le savon comme ça, solide, où tout le monde met ses mains dessus. Ah non, moi j'aime pas.
1: Bon, alors t'aimes pas, mais ensuite.
2: Eh ben, c'est en 1791 qu'un médecin et chimiste français, prénommé Nicolas Leblanc, invente la soude caustique à base de sel marin. Et mélangée à ces différentes huiles, la soude caustique permet de produire du savon en grande quantité.
1: Et c'est il n'y a pas très longtemps, à partir de 1855, que le savon de Marseille carré, vous savez, le fameux savon de Marseille,
2: et pas le savon. Savon, ça c'est un intelligent, le savon ça glisse.
1: Merci Tonton pour cette remarque. Eh bien le savon de Marseille, à base d'huile d'olive, est utilisé autant pour la toilette que pour le linge.
2: Voilà, maintenant vous en savez un petit peu plus pour le savon. Sachez également, les juniors, quand dans le monde, il se produit à peu près 6 millions de tonnes de savon par an.
1: Et c'est pas toi, tonton, qui en consomme énormément.
2: Eh ben là, qu'est-ce que je viens de faire ?
1: Ouais, ben là, c'est l'exception qui confirme la règle. Et puis, pour être complet, eh bien, sachez que dans l'Antiquité, les Grecs et les Romains utilisaient déjà des baignoires qui étaient à l'époque en marbre ou en argent. Allez, on marque une petite pause et on revient dans un instant. T'as rien d'autre à faire, tonton ?
2: Bah si, je vais aller me laver les chicots, là. Je vais profiter de la prochaine pause. Ah bah, faut être propre jusqu'au bout, mon petit bonhomme. Mais je crois même que j'ai oublié le trou des oreilles, alors... Je vais faire aussi le trou des oreilles et puis ben voilà.
1: Fais comme chez toi, tonton.
2: Ah ben, je fais comme chez moi d'ailleurs.
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0: Aujourd'hui, nous sommes mardi. Et le mardi, c'est quoi, tonton ?
1: Eh ben, le mardi, c'est ravioli.
0: Merci, tonton. Et le mardi, comme tous les jours de la semaine lors de ce Planète Junior, vous nous laissez vos messages, vos coups de gueule, vos coups de cœur sur le répondeur de Radio Junior.
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0: 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Voilà qui va rassurer papa, maman. 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

0: mais Geoffroy !
1: Bah, hé, couvre-toi, tonton, ferme la fenêtre, monte le chauffage, fais quelque chose.
0: Non, mais Geoffroy, mais n'importe quoi, j'ai pas dit j'ai froid, j'ai dit Geoffroy, c'est celui qu'on écoute, là, dans Planète Junior.

0: Tac, tac!
1: C'est qui?
0: Seb!
1: Seb qui?
0: C'est bientôt fini l'émission, hein, Fabrice, t'as vu? Il est presque 8h, il va falloir rentrer maintenant!
1: Bah non, on va pas rentrer, tonton! On va rester à la radio aujourd'hui, on va travailler, préparer l'émission de ce soir!
0: Ouais, bah moi je vais rentrer parce que j'ai un peu de ménage à faire et je reviendrai en début d'après-midi préparer l'émission. Voilà, enfin ça c'est de la cuisine interne, ça regarde pas les juniors. On vous souhaite une excellente journée, on vous donne rendez-vous tout à l'heure à 19h pour un nouveau
1: Planète Junior! À tout à l'heure, on compte sur vous, hein!

0: Planète Junior, la suite de votre émission avec une question.
1: Ouais, une question. Comme vous en avez l'habitude, vous pouvez nous envoyer toutes vos questions depuis notre site www.radiojunior.com. Et c'est Mourad, qui habite à Toulouse, qui nous demande « Pourquoi est-ce que l'on trinque ?» Vous savez, quand on est en famille comme ça, notamment le dimanche midi, le samedi soir ou lors des grandes fêtes, des anniversaires, on se regarde bien droit dans les yeux. Ah oui, attention les juniors, parce qu'il faut se regarder bien droit dans les yeux. Et surtout, quand on est à plusieurs, faut pas entrecroiser comme ça les verres, car paraît-il, ça porte malheur. En tous les cas, moi, je ne le fais pas.
0: Moi non plus, tonton.
1: Alors, il faut bien se regarder droit dans les yeux, et on trinque comme ça, gling.
0: Oh, tu le fais bien, tu peux nous le refaire?
1: Non, je ne voudrais pas casser le matériel, car le verre est en cristal. Regardez, je vous le refais quand même, parce que j'ai des talents d'imitateur, moi. Gling.
0: Oh, pas mal, tonton, pas mal.
1: Ah donc, les verres s'entrechoquent comme ça. Et pourquoi s'entrechoquent-ils?
0: Ah bah justement, c'est la question que te pose Mourad.
1: Eh ben, minute papillon, je m'en vais vous répondre. Eh bien, on fait le chin-chin santé, hein, en se fixant droit dans les yeux, comme je l'ai dit, et en, comme ça, trinquant les verres l'un dans l'autre. Cette coutume remonte au Moyen-Âge. Et à l'époque, l'empoisonnement était monnaie courante. Donc ce qu'on faisait, c'est qu'on remplissait les verres bien à ras-bord et on les entrechoquait. Comme ça, il y avait des gouttes de lin qui se mélangeaient dans l'autre, vous comprenez? Et s'il y avait du poison dans un verre, eh bien, il tombait dans l'autre. Comme ça, si quelqu'un voulait nous empoisonner, hop, il s'empoisonnait aussi.
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0: Il y a quelqu'un qui m'attend.
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3: La région parisienne est une vraie jungle, constat dressé par l'Institut d'aménagement et d'urbanisme de l'Île-de-France. Chaque année, 1000 animaux dangereux sont récupérés. Attention, il ne s'agit pas de chiens, mais de singes, de lynx, d'araignées ou encore de serpents, on se croirait au zoo. Les serpents sont les animaux les plus souvent récupérés par les pompiers. Ce sont en effet des brigades spécialisées de pompiers qui interviennent. Les sauveteurs sont armés de lasso, de filets ou de fusils hypodermiques qui endorment l'animal. Ces pompiers suivent même des formations dans des parcs animaliers. Il faut dire qu'ils en voient de toutes les couleurs. Par exemple, un bébé crocodile a été retrouvé dans une chambre d'hôtel. Dans un appartement vide se trouvaient une dizaine de serpents, dont le crotale du Japon, un reptile très dangereux qui tue 6000 personnes au Brésil chaque année. Enfin, un bobos s'était coincé au troisième étage de l'immeuble d'une cité. Bobos, c'est un dromadaire que trois enfants ont dérobé à un cirque de passage. Les gamins ont emmené bobos dans leur cité et ont même essayé de le faire monter dans leur appartement.
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1: Et les Français qui ouvrent le score grâce à Zinedine Zidane.
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1: Salut, c'est Jérôme.
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3: Volcan paisible ou colérique ? Les volcans n'ont pas toujours le même type d'éruption. Pourquoi ces différences ? Munis-toi de 3 boîtes de pellicule photo, d'un compas, du bicarbonate de soude que tu trouveras en pharmacie, du vinaigre, de l'amidon de maïs, c'est de la farine de maïs, et d'une cuillère à café. Remplis les 3 boîtes à moitié avec du vinaigre. Dans l'une, mélange une cuillère d'amidon de maïs. A l'aide de ton compas, fais 10 trous dans le couvercle de la boîte contenant de l'amidon et sur le couvercle d'une autre boîte. Remplis de bicarbonate le couvercle de chaque boîte. Ferme les boîtes en laissant le bicarbonate tomber dedans et éloigne-toi. Observes-tu le même résultat pour les 3 boîtes ? Sur ta première boîte contenant de l'amidon, quelques bulles sortent par les trous, puis jaillit une fontaine blanche. En fait, mélangé, le vinaigre et le bicarbonate réagissent en produisant du gaz. Ce gaz se trouve bientôt à l'étroit dans la boîte et il en sort en entraînant du liquide. Sur ta deuxième boîte, le couvercle sans trou est éjecté par un jet de liquide, puis celui-ci va s'écouler de la boîte. Enfin, sur la troisième boîte, l'amidon de maïs a épaissi le vinaigre, l'a alourdi et l'empêche ainsi de gicler hors de la boîte. C'est pourquoi il en sort un liquide épais comme la lave. L'éruption d'un volcan est due à des remontées de roches chaudes depuis des profondeurs. Arrivées près de la surface, ces roches deviennent liquides par endroits. Des gaz qu'elles contiennent peuvent s'échapper en entraînant les roches avec eux. Cela provoque des fontaines de lave ou simplement des coulées lorsque la lave est épaisse et visqueuse. Parfois, cette lave est tellement visqueuse qu'elle bouche le cratère. Et si le volcan ne possède pas de zones fragiles qui peuvent se fracturer et laisser écouler la lave et les gaz qui l'accompagnent, ces volcans explosent.
1: Voilà, c'est la fin de ce « Comment ça marche ?». 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

0: Eh bien, je me dirige actuellement vers la chambre du fond. Chambre qui, je vous le rappelle, n'a jamais été explorée depuis très longtemps. J'ouvre la porte avec difficulté et... Oh là, c'est une vision où le grandiose le dispute à l'apocalyptique. Et j'avance péniblement à travers un fouillis inextricable de jeux de société, bandes dessinées, chaussettes et papier de bonbons. Il me semble apercevoir sur ma gauche ce qui doit être le lit, ou peut-être le bureau. J'essaye de m'approcher, mais les vêtements éparpillés sur le sol rendent très très difficile ma progression. C'est avec émerveillement que je découvre sur les murs de la chambre des dessins et des écritures remontant à la fin du XXe siècle apparemment. Preuve s'il en est que cette chambre a bien été habitée. C'est très très émouvant et l'on peut sentir encore comme une présence humaine.
1: Et oh, faut pas se gêner.
0: Excusez-moi, j'entends comme une voix.
1: Qu'est-ce que vous faites là?
2: On peut savoir ce que vous faites là?
1: C'est notre chambre.
2: Vous sortez tout de suite.
0: Non mais excusez-moi, je suis un explorateur. Et je fais une émission sur l'exploration des chambres.
1: Allez, maintenant vous sortez. Dehors.
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4: Bonjour, bienvenue sur Radio Junior. C'est Jérôme, comme chaque matin cette heure-ci, pour vous présenter un nouvel éphéméride. Le 1er septembre, aujourd'hui, nous fêtons les Gilles et les Josu.
5: Happy birthday to you.
4: Les anniversaires du jour. Naissait un 1er septembre en 1971 à Paris, la chanteuse Lam. Les hommages du jour. Nous quittait un 1er septembre 1715 le roi Louis XIV, le roi Soleil, 4 jours avant son 77e anniversaire. Le poète Stéphane Mallarmé disparaissait également un 1er septembre 1898. Et comme chaque jour est différent, voici la liste d'événements que j'ai notés pour aujourd'hui. 1er septembre 1878 à Boston, Emma Newt est la première standardiste. Le 1er septembre 1892, Juan Vucetich décrit la façon d'enregistrer les premières empreintes digitales. Le 1er septembre 1923, un tremblement de terre à Tokyo et Yokohama au Japon fait 250 000 victimes, dont 140 000 morts. Le 1er septembre 1938, c'est la sortie du film Une femme disparaît d'Alfred Hitchcock. Le 1er septembre 1939, le journal Physical Review publie la première mention d'un trou noir. 1er septembre 1939, Hitler attaque la Pologne. 1er septembre 1941, les Allemands obligent les Juifs à porter l'étoile jaune. 1er septembre 1946, c'est la naissance de la Vespa, le scooter. 1er septembre 1967, Thérèse Vaghani devient championne du monde du tir au pigeon d'argile. Le 1er septembre 1977, le premier ordinateur TRS-80 est mis en vente. Le 1er septembre 1979, la sonde spatiale américaine Pioneer 2 survole Saturne. Le 1er septembre 1980, le lundi devient journée à tarif réduit dans les cinémas français. Le 1er septembre 1985, l'épave du Titanic coulée en 1912 est retrouvée par des scientifiques français et américains. Catherine Marsal est championne du monde de cyclisme sur route le 1er septembre 1990. Les records du jour. Et côté record, j'ai noté le 1er septembre 1983 le record du monde de saut à la perche avec un saut de 5,82 m qui est détenu par Thierry Vigneron. À demain.
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0: se passe-t-il, mon ange? 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
1: Ou qu'il a mauvais caractère?

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1: Ça se voit. Alors dites-moi, Trésor, est-ce parce que c'est un groupe heureux que des amis, il en a peu?
2: Ou qu'il aime

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2: Le monde des animaux. Bonjour les juniors et bienvenue dans cette nouvelle rubrique du monde des animaux. C'est Vincent et aujourd'hui, nous parlons du guépard. Le guépard est très connu car c'est le sprinter le plus rapide. En effet, il peut aller jusqu'à 100 km/h sur une courte distance. C'est quand même effarant. Sachez pour l'information que l'homme le plus rapide du monde est Tim Montgomery. Et lui, il ne peut courir que jusqu'à 36,8 km/h. Bien évidemment, c'est une vitesse exceptionnelle pour un homme. Mais comparé au guépard qui court jusqu'à 100 km/h, c'est finalement pas grand chose. Alors, avec de telles informations, comment ne pas s'intéresser au guépard? En tout cas, sachez que cet animal vit en Afrique au sud du Sahara, qu'il aime plus particulièrement les zones semi-désertiques ou encore les savanes sèches herbacées. Quant à ses proportions, eh bien, notez que le guépard fait en longueur de 1m12 à 1m50 et en hauteur de 70 à 90 cm. Quant à son poids, eh bien, il varie de 35 à 70 kg. Sachez au niveau de sa longévité de vie qu'il peut vivre jusqu'à 16 ans en captivité. Au niveau du régime, eh bien, si vous vous rencontrez un guépard, vous pouvez lui donner de la viande. Il adorera, c'est un carnivore, il n'aime que la viande, donc attention, hein, gare à vous. Enfin, pour la gestation, sachez que la femelle du guépard peut attendre jusqu'à 95 jours avant de mettre bas et qu'en moyenne, elle met de 1 à 8 petits au monde par portée. Enfin, à votre avis, les juniors, est-ce que le guépard rugit ? Eh bien non, il ne rugit pas. En fait, pour tout vous dire, il pousse des petits cris ressemblant à des miaulements sifflés. Enfin, sachez que le larmier est en fait une marque noire caractéristique du guépard qui lui descend sous chaque œil et lui donne un regard triste. On appelle ça donc le larmier. Voilà, vous suivez bien. Cette marque noire qui sert donc à mieux camoufler sa face dans la savane, comme le feraient par exemple des militaires dans un commando. Souvent, ils justement s'entourent les yeux d'un maquillage noir.

0: Et bien voilà les juniors, c'est déjà la fin de cette rubrique du monde des animaux. Rassurez-vous, si vous avez des questions à me poser, n'hésitez pas, j'y répondrai. Vincent@radiojunior.com pour me poser toutes vos questions sur les animaux. Et puis entre nous, hein, n'oubliez pas d'observer la nature chaque jour. Ça vous en apprendra un petit peu plus sur cet univers qui nous entoure. Un univers auquel il faut bien sûr prendre soin et surtout protéger. Voilà les juniors, vous savez tout. Moi je vous retrouve très bientôt pour une nouvelle rubrique du monde des animaux.
1: Je vais les voir tous les soirs parce que de temps en temps, on mettait une heure, presque c'était le soir, on devait manger. 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
1: 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Bien faire sans une faute. Si tu fais par exemple un contrôle. 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C'est pour ça qu'il faut bien se concentrer pour avoir, si tu veux avoir une médaille partout.
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1: Vous l'entendez régulièrement sur les ondes de Radio Junior. Mais qui est-il? D'où vient-il? Et comment était-il lorsqu'il était enfant? Je vous propose de découvrir Vincent Malone.
2: Une chaussette verte se promenait dans les bois. Pendant que le loup n'y était pas seulement, voilà, le loup y était et il lui demanda, intrigué.
3: Qu'est-ce qu'une chaussette vient faire dans les bois alors que j'ai une crise de foie et que mon régime m'interdit le nylon?
4: Je suis 100% coton.
1: Et dans Malone, Vincent de son prénom, est né le 26 décembre 1958. Tout petit, ses parents veulent qu'il soit musicien. Ils lui font apprendre le piano. Mais lui préfère la flûte et la trompette. Et en 1972, soit à l'âge de 14 ans, il est déjà musicien dans des bals et a même ses premiers articles dans la presse. Vincent suit des études de musique. Il se spécialise dans la guitare.
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1: Vincent se retrouve dans la ville rose, à Toulouse, où il est prof de musique. En parallèle, il crée un orchestre avec des amis. Cet orchestre s'appelle VO, ce qui signifie « Version ».

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1: De 1975 à 1990, Vincent exerce plein de petits métiers. Toujours dans la musique, puisqu'il compose pour la télévision, il sort un disque, dont d'ailleurs il ne se souvient plus du titre, il sait simplement que c'était pour une fille dont il était amoureux à l'époque, et chante même avec le groupe Odeur.
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4: À vous.
1: Merci. Vincent Malone travaille aussi avec Renaud, Tadadam, Patrick Bruel, Patrick et Marc Lavoine. Il chante pour des pubs télé et des musiques de films et en 1991 commence la série des albums Le Roi des Papas dont sont extraites toutes ses chansons.
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0: C'est la... Son nom, Vincent Malone, ses albums, Le Roi des Papas et Le Retour du Roi des Papas.
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7: Salut et direction la cuisine. Aujourd'hui, nous allons préparer des tartines grillées pour 4 personnes. Les ingrédients, 4 endives, 400 g de noix, 8 tranches de pain de campagne, 4 tranches de jambon, 50 g de fromage râpé, un peu de sel, un peu de poivre. Première étape, vous lavez les endives et vous les coupez en fines lamelles. Deuxième étape, vous cassez les noix et vous récupérez les cerneaux, c'est ce qui se trouve à l'intérieur. Troisième étape, sur chaque tranche de pain, vous déposez une demi-tranche de jambon. Vous recouvrez d'endives, un peu de sel, un peu de poivre. Ensuite, vous saupoudrez de fromage râpé et vous déposez des cerneaux de noix. Quatrième étape, vous prenez une plaque allant au four. Vous déposez les tartines dessus et quand le four est chaud, vous enfournez pendant 5 minutes. Vous devez attendre que le fromage soit fondu. Voilà, c'est prêt. Vous pouvez servir ces tartines grillées avec de la salade verte. Bon appétit !

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0: C'est le moment de retrouver Max Lafontaine pour connaître tous les événements de cette année-là.
1: 1970.
2: En avril, les ceintures de sécurité deviennent obligatoires sur les voitures. En Angleterre, Edward Heath est nommé Premier ministre le 18 juin. On remarque la présence de Margaret Thatcher dans son ministère. Et puis un boom en cette année 70 de Madame Soleil. Elle dit d'elle-même « Je suis une bonne grosse rassurante ».

l'année 70. Avec Rawbird, Sympathy. Cat Stevens, Lady d'Arbanville. Chico Buarque, essa moça tá diferente.

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1: Bonjour, bienvenue sur Radio Junior, c'est Jérôme comme chaque matin cette heure-ci pour vous présenter un nouvel éphéméride. Le 1er septembre aujourd'hui, nous fêtons les Gilles et les Josus. Happy birthday to you. Les anniversaires du jour. Naissait un 1er septembre en 1971 à Paris, la chanteuse Lam. Les hommages du jour. Nous quittait un 1er septembre en 1715 le roi Louis XIV, le roi Soleil, 4 jours avant son 77e anniversaire. Le poète Stéphane Mallarmé disparaissait également un 1er septembre en 1898. Et comme chaque jour est différent, voici la liste d'événements que j'ai notés pour aujourd'hui. 1er septembre 1878 à Boston, Emma Nutt est la première standardiste. Le 1er septembre 1892, Juan Vucetich décrit la façon d'enregistrer les premières empreintes digitales. Le 1er septembre 1923, un tremblement de terre à Tokyo et Yokohama au Japon fait 250 000 victimes, dont 140 000 morts. Le 1er septembre 1938, c'est la sortie du film « Une femme disparaît » d'Alfred Hitchcock. Le 1er septembre 1939, le journal Physical Review publie la première mention d'un trou noir. 1er septembre 1939, Hitler attaque la Pologne. 1er septembre 1941, les Allemands obligent les Juifs à porter l'étoile jaune. 1er septembre 1946, c'est la naissance de la Vespa, le scooter. 1er septembre 1967, Thérèse Vaghani devient championne du monde du tir au pigeon d'argile. Le 1er septembre 1977, le premier ordinateur TRS-80 est mis en vente. Le 1er septembre 1979, la sonde spatiale américaine Pioneer 2 survole Saturne. Le 1er septembre 1980, le lundi devient journée à tarif réduit dans les cinémas français. Le 1er septembre 1985, l'épave du Titanic coulée en 1912 est retrouvée par des scientifiques français et américains. Catherine Marsal est championne du monde de cyclisme sur route le 1er septembre 1990. Les records du jour. Et côté record, j'ai noté le 1er septembre 1983 le record du monde de saut à la perche avec un saut de 5,82 m qui est détenu par Thierry Vigneron. À demain.
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2: Chaque année, la Terre tremble des milliers de fois. Ces tremblements de terre, également appelés séismes, sont plus ou moins ressentis par l'homme. Alors, pour pouvoir les comparer leur puissance, on utilise l'échelle de Richter. C'est en 1935 que le géophysicien américain Charles Richter invente cette échelle qui porte son nom. Un géophysicien étudie les différentes parties du globe terrestre et leurs mouvements. Les différents degrés de l'échelle sont calculés en fonction de l'importance des déplacements du sol et ces déplacements sont enregistrés par des appareils que l'on appelle sismographes. Le plus fort degré enregistré serait de 9. C'était lors du tremblement de terre de Lisbonne au Portugal en 1755. Il y a en moyenne plus de 300 000 tremblements de terre par an. Plus de la moitié ne sont pas ressentis par les hommes car ils ont une magnitude, une puissance inférieure à 3 sur l'échelle de Richter. Au contraire, chaque année, il y a un ou deux tremblements de terre très forts qui atteignent le degré 8, donc qui sont ressentis et qui provoquent des dégâts. Il existe d'autres échelles pour mesurer les conséquences des tremblements de terre sur la nature, les hommes, les maisons. Par exemple, l'échelle MSK qui va de 1 à 12 degrés et un séisme de degré 12 détruit presque toute la Terre.
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3: La, eh bien oui, aujourd'hui je siffle. Non, pas en travaillant, parce que moi ça fait belle durée que je travaille plus maintenant, je suis en retraite, mais je siffle parce que je suis content. Ou encore, je suis bien luné, comme on dit. Bah oui, luné, ça vient du mot lune. Et pour tous ceux qui ne le savent pas, la lune exerce une grande influence sur la nature. Elle régit par exemple les marées. Vous savez, la mer qui monte, la mer qui descend. On dit aussi qu'elle peut changer le caractère ou l'humeur des gens, comme moi aujourd'hui par exemple. Si l'action de la lune a été positive, donc bonne, nous serons bien lunés, de bonne humeur. Mais si l'astre lunaire nous joue un vilain tour, oh le coquin, nous serons mal lunés. Ah, ben ça faudra pas nous chercher des noises ce jour-là. D'ailleurs, à ce propos, j'ai un scoop à vous révéler. Je peux vous affirmer que la lune doit être habitée. Bah oui, la preuve, il y a de la lumière la nuit.

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1: Bonjour à tous et à toutes et bienvenue dans cette chronique sur les animaux dans laquelle nous allons parler aujourd'hui des oiseaux. Ce sont des vertébrés tétrapodes ailés appartenant au clade des dinosaures. Il existe près de 10 000 espèces d'oiseaux, très différentes tant que par leur écologie que par leur comportement. Chacune d'elles présente un ensemble commun de caractéristiques évidentes permettant de les regrouper. Les oiseaux ont notamment un bec, des plumes, des ailes et pondent des œufs. Les oiseaux ont la particularité de voler. Cette caractéristique est particulièrement rare chez les vertébrés. Ils peuplent tous les milieux, des glaces de l'Antarctique aux forêts équatoriales et aux déserts. Ce fait a été rendu possible grâce à des adaptations anatomiques, physiologiques et comportementales. En particulier grâce aux phénomènes migratoires variés. Un oiseau est un animal à quatre membres, au corps couvert de plumes, avec un bec corné, dépourvu de dents. La morphologie des oiseaux est adaptée à leur habitat et à leur mode de vie. Les oiseaux vivant sur les plages ou dans les marais ont par exemple de longues pattes. Mais il faut savoir que les oiseaux sont des animaux de compagnie presque banals chez les hommes. Il y a les perroquets, les mandarins. Idéal pour des petits endroits, ce sont aussi des oiseaux qui sont habitués à vivre en cage et plein d'autres. Vous pouvez acheter des oiseaux en animalerie à des prix parfois élevés, mais certains oiseaux comme les mandarins peuvent coûter de 15 à 22 euros. Voilà, maintenant vous savez tout, ou presque, sur les oiseaux. C'était Antoine pour Radio Junior.
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1: Salut, ça y est, c'est notre rendez-vous musique.
2: Allô, allô, c'est Richard Gottener dans les écoutilles sur Radio Junior, la radio que j'adore.
1: Richard Gottener est né en 1949.

0: Après des études de droit, Richard Gottener devient concepteur de publicité. D'un naturel très gai, il aime faire rire tous ceux qui le côtoient et écrit par désœuvrement des textes loufoques qu'au fond de lui, il a bien l'intention de faire connaître auprès du grand public. Au début des années 80, un premier disque lui apporte le succès grâce aux plus jeunes auditeurs.
1: Eh ben tout ça, ça nous rajeunit pas.

Des lunettes rondes sur le bout du nez, un visage comique, il amuse et égaye par ses calembours et ses refrains entraînants. Par ailleurs, excellent musicien, il écrit pour Claude Berry la musique du film Le Maître d'école.

0: Et comme le dirait Robin des Bois, Richard Gottener a plusieurs cordes à son arc.
1: Ah bah c'est drôle ça.
0: Il ne se contente pas de chanter, il compose et écrit des musiques de publicité. Il s'essaye également au cinéma, notamment dans Grain de Sable, et a réalisé la bande originale du spectacle pour Astérix.
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0: Voici les principaux albums de Richard Gottener, Le Forgeur de Tempo, Chants Azou, Comte de Traviol, Poil à la pub, Vive la Gaule, Elle est pas belle la vie et le Tendance Banane.
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6: Ah. 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
5: Bégayé.
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5: Dit la baleine au cachalot.

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0: numéro 3, ça fait beaucoup.
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0: Grâce à Bébugaf et Boulette, quelle erreur!
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1: Bon après-midi.
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2: L'eau pure. L'eau que l'on boit est-elle vraiment pure ? Prends deux verres, du papier essuie-tout et de l'eau. Essuie bien les deux verres, puis remplis-les d'eau. Attends 3 minutes, puis vide l'eau dans un évier. Essuie énergiquement l'un des verres avec le papier essuie-tout, puis pose les deux verres l'un à côté de l'autre et attends que le deuxième verre soit sec. Observe bien. Les parois du verre qui a séché tout seul paraissent sales. C'est parce que l'eau n'est pas pure. On y retrouve des éléments comme des micro-saletés ou des sels minéraux. Ces éléments ne s'évaporent pas avec l'eau et restent collés sur la paroi du verre. Plus il y en a, et plus ça laisse des traces. En essuyant avec le papier essuie-tout, on enlève l'eau et les éléments qu'elle contient. Il ne faut pas boire trop d'eau pure, comme de l'eau distillée. Car si notre corps contient beaucoup d'eau, cette eau n'est pas pure. En effet, notre organisme a aussi besoin des sels minéraux qui sont dissous dans l'eau pour fonctionner normalement. C'est pour cela qu'il reste toujours des impuretés dans l'eau que nous buvons. Dans l'eau du robinet, comme dans l'eau en bouteille. Pour s'en convaincre, il suffit de regarder les étiquettes des bouteilles d'eau. Elles indiquent toujours la présence de nombreux sels minéraux.
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3: Quand on a le droit de désobéir aussi, c'est quand une personne nous dit d'aller dans sa voiture pour aller chercher des bonbons et tout ça, et que comment elle veut en fait nous attraper pour aller quelque part, je sais pas où, et bah faut désobéir parce que sinon après on a des malheurs après.
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4: Bonjour Radio Junior, je suis la maman de Chloé et Anaïs. Est-ce qu'on pourrait entendre J'ai envie, jeune de Louane, s'il vous plaît ?

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1: Un jeune espoir de 19 ans, Yannick Noah, réussit à se classer parmi les 25 premiers joueurs mondiaux. Salvador Dali est élu à l'Académie des Beaux-Arts. Alain Decaux, lui, est élu à l'Académie française. 1979, la Comédie française fête son

l'année 79. Avec Philippe Châtel, Mr. Hyde. Alain Chamfort, Manu Reva. Et Bernard Lavillier, Stand the Gate.

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7: Bonsoir.
8: Salut,
7: ça va bien ?
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8: Les Farfadas, que pensez-vous d'une radio pour les enfants ?
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2: Oui, coucou Ewan, c'est ton papa. Eh ben, c'est pour te souhaiter un joyeux anniversaire. Merci,

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1: Merci de nous écouter. On vous souhaite une excellente soirée avec nous.

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1: Salut et direction la cuisine. Aujourd'hui, nous allons préparer une tarte au saumon. C'est simple et c'est bon. Comme ingrédient, il vous faut un rouleau de pâte brisée, 3 œufs plus 2 jaunes d'œufs, 200 g de crème fraîche, 4 tranches de saumon fumé, du sel et du poivre. C'est parti, mais avant de commencer, vous mettez le four à chauffer thermostat 7. Première étape, dans un moule, vous étalez la pâte et vous piquez le fond avec une fourchette. Deuxième étape, dans un grand saladier, vous mélangez les œufs, les 2 jaunes d'œufs et la crème. Vous salez, vous poivrez et vous versez le tout sur la pâte. Troisième étape, vous coupez le saumon en petits carrés et vous placez les morceaux sur la pâte et le mélange. Et vous mettez au four pendant 35 minutes. En attendant, vous nettoyez et vous rangez les ustensiles utilisés. Voilà, petit chef, c'est prêt. Vous pouvez servir la tarte au saumon avec une salade verte et bon appétit!

Alors la journée s'est bien passée les juniors. En tout cas, pour que la soirée soit encore meilleure, restez avec nous. Vous avez fait le bon choix, c'est Radio Junior et c'est Pauline qui va vous accompagner en musique jusqu'à 18h.

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1: This is Phil Collins.

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1: 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Bonne fin d'après-midi.
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3: Tiens, mais c'est Bouskidou sur Radio Junior. Si on mettait plus fort, si on mettait plus fort. Ça, c'est fort.

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2: Bonjour, ils s'appellent Beauty, Peachy, Amaya, Guama, Athéna, Aya, Bailey et Peos. Ce sont les dauphins du parc Astérix. Depuis 6 ans, Laetitia s'occupe d'eux. Soigneur de dauphins, un métier difficile mais qui lui apporte beaucoup de plaisir. Aujourd'hui, Laetitia nous parle de ces dauphins du parc Astérix.
3: Les dauphins qui sont dans ce parc, ils viennent d'où ?
4: Les adultes, Peachy, Guama et Amaya, sont arrivés de la mer de Cuba il y a 12 ans. Beauty est arrivé ici il y a 5 ans d'un bassin en Allemagne. Et après, nous avons Athéna, Aya, 4 ans, et les deux petits derniers, Peos et Belly, qui sont tous les quatre nés ici.
3: Est-ce qu'ils peuvent être aussi heureux dans un bassin que dans la mer ?
4: Je pense que nos dauphins sont heureux. Heureux, c'est quoi, heureux ? Je pense que là, ici, ils jouent, ils mangent bien, ils sont une famille, ils passent du temps à se caresser, à faire des jeux sexuels. On a un bon groupe, et je pense qu'avec les soins qu'on leur donne et l'amour qu'on leur donne, je pense qu'ils sont bien. Heureux, est-ce que c'est une notion animale, homme, je sais pas.
3: Alors, Marine de Grenoble demande quelle est la plus belle race de dauphin.
4: La plus belle race, je serais tentée de dire que c'est le Tursiops truncatus, parce que je travaillais avec eux. Maintenant, je pense que tous les dauphins sont vraiment des animaux magnifiques, qui sont tellement bien appropriés dans l'eau. Je saurais pas dire la plus belle race. Pour moi, ce serait ce dauphin, le grand dauphin, mais...
3: Il y a combien de races, nos dauphins ?
4: Il y a plus de 32 races. Ils sont tous un petit peu différents. Vous avez le dauphin tacheté du Bahamas, qui est absolument magnifique aussi. Le dauphin blanc-bleu. Il y a beaucoup de dauphins d'eau de mer qui sont très, très jolis. Après, vous avez, je pense, 4 espèces de dauphins d'eau douce qui sont un petit peu différents. Ils ne ressemblent pas vraiment à nos dauphins ici.
3: Que mangent-ils ?
4: Ils mangent du poisson essentiellement, hareng, sprat et caplin. Le caplin étant un poisson plus maigre, plus pour l'été. Donc, ils ont un premier repas le matin avec des vitamines. Après, tout au long de la journée, durant les spectacles ou les présentations pédagogiques. Et le soir, ils ont toujours un dernier repas en fin de journée.
3: Combien de temps peuvent-ils rester sous l'eau ?
4: Le Tursiops peut rester à peu près 10 minutes sous l'eau, en apnée.
3: Jusqu'à quelle profondeur ils peuvent aller ?
4: À peu près une centaine de mètres. Mais ils utilisent rarement ces profondeurs, mais ils peuvent y aller.
3: Un dauphin peut-il être malade et combien d'années vit-il ?
4: Oui, un dauphin peut être malade. La moyenne de vie d'un dauphin est de 30-35 ans. Le plus sensible chez le dauphin, c'est le foie. Donc c'est pour ça qu'il faut avoir des grandes précautions autour de leur poisson, que le poisson soit toujours bien frais durant les spectacles. Là, depuis le mois de mai, nous mettons tout le temps des glaçons pendant le spectacle pour que le poisson reste à bonne température.
3: À quel âge les dauphins quittent leurs parents ?
4: À quel âge quittent leurs parents ? Les dauphins sont matures vers les femelles vers 8 ans, les mâles vers 10 ans. Là, nous avons Amaya, la femelle dominante, qui a eu des petits tous les 3 ans. Donc, environ tous les 3 ans, c'est vrai que le dernier dauphin, prend un petit peu le large.
3: Et les dauphins sont-ils aussi intelligents qu'on le dit ?
4: Aussi intelligents qu'on le dit, je pense qu'ils ont une forme d'intelligence, c'est sûr. Maintenant, l'intelligence, c'est difficile à... Comment dirais-je ? Ils sont intelligents, mais je ne pense pas que ce soit la même forme d'intelligence que nous. Ils ont un sens très, très développé. Ils sentent très, très bien les choses. Ils sentent très bien les gens qu'ils ont autour d'eux. Dès qu'ils vous voient le matin, ils ressentent si vous êtes bien, si vous êtes mal, tout de suite au premier coup d'œil. Dès que vous êtes dans l'eau, ils peuvent vous radiographier. Avec le rostre, ils s'allongent à côté de vous et c'est vraiment, ils vous font une radio du corps.
3: Qu'est-ce que c'est le rostre ?
4: Le rostre, c'est le nez du dauphin.
3: Et Alexandrine de CM2 souhaiterait savoir s'ils parlent. Est-ce qu'ils ont un langage à eux ?
4: Ah, ils ont un langage bien à eux. D'ailleurs, dès que vous avez la tête sous l'eau, vous entendez tout de suite les petits cliquetis. C'est très différent. C'est vraiment, ils se parlent beaucoup.
3: Et c'est possible de communiquer avec eux ?
4: Pas dans leur langage, mais ils nous comprennent très bien. Vous avez la voix douce avec les caresses. Ils comprennent très très bien ce que vous voulez leur dire.
3: Quand vous communiquez avec eux, vous communiquez comment ?
4: Alors là, c'est très différent. Notre responsable, Birgitta, qui est suédoise, leur parle en suédois. Après, le reste de l'équipe leur parle en français. Mais surtout, le plus important, c'est de leur parler avec le cœur. Pour ce qui est du dressage, on a des gestes. Et après, juste le langage entre eux et nous, je pense qu'ils comprennent que ce soit en suédois, en anglais, en français, parce que ça vient du cœur.
3: Est-ce que les dauphins sont gentils ?
4: Ah, les dauphins sont très gentils.
3: C'est pas une légende.
4: Ah non. Entre eux, ils sont parfois durs. Nous avons deux mâles adultes, hein. Pitchy le mâle dominant et Guama le mâle dominé. Il y a longtemps qu'il n'y a pas eu de bagarre, mais il peut y en avoir. Ce sont quand même des animaux sauvages et entre eux, ils peuvent avoir des disputes ou avec les plus jeunes qui mordillent les grands. Des fois, c'est pas jeu de main, jeu de vilain, mais jeu de dents. Et puis après, ça peut aller à la bagarre, bien sûr. Mais avec nous, ils sont toujours très très gentils. Et les jeunes, Peus et Belli, là ils sont à leur période où ils commencent à mordre, à nous rentrer dedans un peu fort. Donc on a tous le même langage, on dit non, on se retourne un peu, on se met sur le côté et tout de suite après on retourne dans l'eau. Et petit à petit, comme ça, ils comprennent que ça, c'est pas possible parce qu'ils sont trop forts par rapport à nous.
3: Dans un bassin, c'est pas frustrant pour vous de les voir dans un bassin?
4: À partir du moment où je les vois, qu'ils s'amusent entre eux, il y en a pas qui ont des comportements où ils ont l'air d'être tristes, d'être seuls, ils sont vraiment tous en groupe, passent leur temps, si vous passez une journée là, ils passent leur temps à jouer, à faire des jeux sexuels, on se nage après, donc je pense qu'il y a beaucoup beaucoup d'animaux qui sont très très malheureux dans le monde, à qui on fait subir des choses atroces. Je pense que nos dauphins ici sont bien.
3: Et est-ce qu'ils pourraient revivre en liberté?
4: Je pense, nous, nos adultes qui sont nés dans la mer, ça fait 11 ans qu'ils sont ici avec nous, je vois pas ça faisable.
3: Comment vous expliquez cette fascination de l'homme pour le dauphin ?
4: Parce qu'il y a eu aussi beaucoup de légendes, parce qu'on a raconté qu'ils sauvaient les marins, ils aident certains pêcheurs à pêcher le poisson, et parce que depuis des siècles, on leur a fait toujours subir des choses plus ou moins mauvaises, et ils reviennent quand même toujours vers nous. Il y a des dauphins ambassadeurs dans certains coins, et puis bien sûr Flipper, je pense que c'est un feuilleton qui a fait beaucoup pour l'attachement des dauphins, pour les jeunes surtout.
3: Et ces légendes justement de dauphins qui sauvent des hommes, c'est vrai, c'est faux, c'est une légende, c'est quoi ?
4: C'est vrai, je sais pas, j'ai pas eu vraiment de... Je l'ai pas vu, donc... Je sais pas si vraiment ils sauveraient des hommes, mais ce sont vraiment des animaux qui nous donnent beaucoup d'amour et qui sont très très proches de nous.
3: Est-ce qu'il existe des lois pour protéger les dauphins ?
4: Oui, les dauphins sont protégés par la Convention de Washington, donc normalement, commerce illégal, c'est une loi. Maintenant, est-ce qu'elle est appliquée ? Je pense que ça dépend. Il y a des pays comme Cuba, comme le Japon, où je pense qu'on outrepasse les lois. Et puis après, il y a les pêcheurs qui les prennent dans les filets dérivants, ça c'est terrible. Parce que maintenant, je pense qu'il y a beaucoup de dauphins qui périssent dans les filets dérivants, qui font des kilomètres de long. Et puis la pollution. Parce qu'eux, ils sont en fin de chaîne, donc bien sûr, ils se récupèrent dans leur corps tous les polluants, tous les toxiques, les métaux lourds, tout ce qui traîne. Et puis aussi, malheureusement, les sacs plastiques qui peuvent avaler dans la mer, qui vont les faire décéder très rapidement. Ils les prennent pour des calamars. Donc toutes ces choses-là leur nuisent beaucoup.
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12: Là, faudrait pas trop qu'on tarde, mon petit Vincent. Faut que j'achète des tomates.
13: Bah justement, ça tombe bien, regarde, les tontons, là, d'autre côté, il y a un marchand de fruits et légumes. On y va?
12: Ah oui, le marchand de 4 saisons.
13: Allez, c'est parti, on y va. Bonjour. Bonjour. Vous vendez des cerises, des bananes, des fraises, et c'est quoi, des pêches, c'est ça?
12: On peut goûter.
13: Hein. On peut goûter? Ah bah, c'est super sympa. T'en veux un morceau?
12: Merci. Tiens.
13: Bon, on goûte, hein, on vous dit si c'est bon. Hein. Alors, ça vient d'où? Ça vient de votre potager, c'est ça? Ah bah, j'en ai fait tomber une. Ça vient du potager, c'est ça?
14: Ah oui.
13: Madame, vous achetez quoi?
15: Des melons.
13: Vous aimez bien le melon?
15: Non, pas du tout, mais je sors ce soir et il faut que j'apporte des choses.
13: Voilà. Bah, en général, c'est des fleurs qu'on amène, c'est pas des melons.
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2: Les dépressions et les anticyclones. À la télé, à la radio, dans les journaux, lorsqu'on présente la météo, on parle de dépression et d'anticyclone. Mais qu'est-ce que cela veut dire? Munis-toi d'une bouteille en plastique et d'un compas. À l'aide de la pointe du compas, fais un petit trou en bas de la bouteille. Bouche le trou avec un doigt, puis souffle par le goulot. Arrête de souffler, mais garde la bouche contre le goulot pour le fermer. Puis recule le doigt d'un centimètre environ. Que sens-tu contre ton doigt? Ensuite, en bouchant à nouveau le trou, aspire par le goulot, arrête d'aspirer et garde la bouche contre le goulot. Ôte ton doigt à nouveau. Que se passe-t-il? La première fois, du vent a soufflé de l'intérieur de la bouteille vers le doigt. La deuxième fois, un courant d'air est entré dans la bouteille. En soufflant dans la bouteille, on y ajoute de l'air. Cela augmente la pression à l'intérieur et cette pression devient plus forte que la pression atmosphérique autour de la bouteille. Comme la pression à l'intérieur est plus forte qu'à l'extérieur, du vent s'échappe par le trou lorsqu'on enlève le doigt. En aspirant, on enlève de l'air. La pression à l'intérieur devient moins forte que celle de l'extérieur et de l'air entre dans la bouteille lorsqu'on enlève le doigt. La première fois, on a créé un anticyclone dans la bouteille et la deuxième fois, une dépression. Les longues périodes de mauvais temps, c'est-à-dire celles qui durent plusieurs jours, sont généralement dues à une dépression. Une dépression est une région de l'atmosphère où la pression atmosphérique est plus faible qu'ailleurs, soit parce qu'elle est plus chaude, soit parce qu'elle est en mouvement. Elle va donc aspirer l'air qui est autour et s'il est chargé d'humidité, il apporte des nuages et de la pluie. Un anticyclone, par contre, est une région où la pression est plus forte. L'air a alors tendance à s'en échapper car la pression le repousse vers l'extérieur et les nuages qui se trouvent à l'extérieur de l'anticyclone ne peuvent plus y entrer.
3: Salut, c'est Kenji.

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2: Approchez-vous! J'en ai une bien irrésistible à vous narrer aujourd'hui! Vous savez quel est le poisson le plus heureux? Non, eh ben je m'en vais vous le dire. C'est la lotte! Et vous savez donc pourquoi? Parce que la loterie! La loterie, vous avez compris! Pardon, c'est bête comme moi. Ah ben, je vous remercie. D'ailleurs, ce n'est pas du tout sympathique de dire cette expression « être bête comme moi ». Eh ben oui, parce qu'on assimile souvent loi à la bêtise et à la naïveté, alors que cet oiseau palmipède figure quand même parmi les animaux les plus intelligents, les plus prudents, voire même les plus vigilants de la Terre. Et oui, souvenez-vous, les Romains possédaient des oies, elles gardaient même le Capitole. Vous savez, la plus célèbre des collines qui était autour de Rome. Lorsqu'en 390, avant notre ère, qui n'est pas fait pour nous rajeunir, les Gaulois tentèrent d'attaquer Rome, eh bien les oies donnèrent si bien l'alarme qu'elles firent échouer l'attaque gauloise. Ah, vous entendez? On vient de sonner à la porte. Oui, attendez, bougez pas, j'arrive!

Ouh là là, j'avais pas vu l'heure passer, faut que je m'en aille. On se retrouve demain avec le même plaisir. À demain les juniors.

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1: Il est 18h.
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4: Il est vrai qu'on adore sauter dedans à pieds joints dans la pluie, les mosquitos.

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2: Tu sais, Fabrice, l'autre soir, il m'est arrivé une drôle de chose.
3: Ah bon? Qu'est-ce qui t'est arrivé, tonton?
2: Eh ben, figure-toi que je marchais comme ça dans la forêt, près de chez moi. Voilà, je marchais depuis déjà quelques minutes quand tout à coup, il s'est mis à pleuvoir.
3: Oui, et alors?
2: Eh ben, déjà, j'étais trempé, tu vois, comme ça. Bon, ben, j'avais froid. Il faisait noir, imagine-toi, il faisait complètement noir et dans la forêt, les loups criaient!
3: Ah ouais, c'est vrai que ça fait un peu peur, ça, tonton. Et puis?
2: Eh ben, je marchais comme ça d'un bon pas, tu vois, d'un pas décidé, pour rentrer à ma maison, puisque j'avais auparavant cueilli des champignons. Et d'un seul coup, j'ai senti comme ça, derrière moi, le souffle d'une bête.
3: Ah oui, tonton, là, et qu'est-ce que t'as fait?
2: Eh ben, là, tu vois, je me suis pas retourné, parce que je pense que ça devait être un ours qui devait faire plus de 3 mètres de haut. Ce que j'ai fait, c'est que j'ai accéléré le pas.
3: Ah ouais? Et qu'est-ce que t'as fait, tonton?
2: Eh ben, je chantais comme ça son souffle, son cri derrière moi, il se rapprochait. Alors j'ai toujours pas cédé à la panique.
3: Et puis,
2: j'ai réfléchi un court instant. Et là, l'ours il s'est retourné. Il s'est approché de moi avec ses griffes à se tirer. Il a commencé à m'attraper. Et là
3: quoi, tonton?
2: Eh ben là, je prends...
3: Oui,
2: je prends...
3: Bah, qu'est-ce que tu prends?
2: Eh ben, je prends un potager à la tomate, s'il te plaît, je te remercie.
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4: Je suis Ariana Grande.

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3: Voilà, c'est parti pour ce nouveau numéro de Planète Junior. Ça va bien, tonton ?
4: Ah ben moi, tu sais, dès que je suis là à Radio Junior, avec tous nos amis qui nous font l'amabilité, la joie, la gentillesse et le bonheur de nous écouter, ça va énormément, beaucoup.
3: Beaucoup quoi ?
4: Bah ça va bien quoi.
3: Donc ça va bien.
4: Ouais ça va bien.
3: Nous sommes ensemble pendant une heure, vous pouvez intervenir à tout moment pendant cette émission
4: sur notre site Fabrice.
3: Oui, sur le www.radiojunior.com, vous cliquez sur nous écrire et là vous remplissez le petit formulaire, vous appuyez sur envoyer et nous y répondrons.
4: Eh ben on a justement une demoiselle qui s'appelle Sandrine et qui dit « Fabrice et tonton, vous qui savez tout ?»
3: Oui. Presque tout.
4: Bah non, c'est tout.
3: Bah restons modestes, tonton. Disons presque tout, parce que attention, si les questions sont difficiles, on va peut-être pas pouvoir y répondre, et là, on va avoir l'air ridicule.
4: Alors, bon, Sandrine nous dit « Je suis assez grande pour mon âge, j'ai 14 ans, et j'aimerais plus tard devenir hôtesse de l'air. Comment faut-il faire ?»
3: Alors, tonton, réponse ?
4: Bah, faut déjà ne pas avoir peur en avion.
3: Bah oui, ça c'est la première des conditions. Comme par exemple, pour ceux qui veulent faire maître nageur, faut savoir nager, ça c'est sûr, tonton. Ensuite,
4: eh ben, il faut s'adresser directement aux compagnies aériennes.
3: Ça, c'est une chose, mais est-ce qu'il y a par exemple des critères de sélection ?
4: Oui, faut avoir le niveau bac. Donc déjà, ma chère Sandrine, faut obtenir ton bac.
3: Ensuite,
4: Faut être âgé de 21 ans.
3: Donc, tu as encore un peu de temps pour te perfectionner.
4: Oui, ça, c'est le minimum, 21 ans. Hein. En dessous, on prend pas pour les hôtesses.
3: Quelles autres conditions, tonton, pour devenir hôtesse de l'air ?
4: Eh ben, il faut mesurer entre 1m58 et 1m78, avec un poids en rapport avec sa taille.
3: Pas de panique, Sandrine, si tu ne fais pas cette taille, tu as encore largement le temps de grandir, hein, surtout à 14 ans.
4: Ou encore, chose importante pour Sandrine et vous autres, les filles qui voulez faire hôtesse de l'air, ou steward pour les garçons, il faut parler couramment anglais et maîtriser de préférence d'autres langues, c'est quand même un gros avantage.
3: Oui, puis il y a des examens médicaux, je suppose.
4: Oui, oui, il faut obtenir aussi le certificat de sécurité de sauvetage et s'exercer comme stagiaire avec 60 heures de vol.
3: Eh ben, disons, tonton, c'est quand même beaucoup moins compliqué pour faire de la radio.
4: Ah ben oui, c'est sûr. Regarde, tiens, par exemple, j'appuie sur ce bouton-là. Voilà, ça ferme ton micro.
5: Ouais, là, on m'entend plus, par exemple.
4: Bah oui, j'ai fermé ton micro.
5: Et si tu l'ouvres ?
4: Bah attends, je rappuie là.
3: Ah bah là, on m'entend, c'est bien, tonton.
4: Ouais, mais de toute façon, on va plus t'entendre parce que je te coupe le micro et hop.

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1: Alors les juniors, je voulais saluer une dame qui s'appelle Maïté.
2: C'est une copine à toi, une voisine ?
1: Non, pas du tout, je la connais pas cette dame, mais vous allez comprendre qu'on peut avoir, comme disent les jeunes, du total respect, puisque durant la fin de l'été 2020, cette girondaise, bordelaise pour être précise, de 82 ans, a réalisé le rêve de sa vie.
2: Elle t'a rencontré, tonton, c'est ça ?
1: Mais non, elle m'a pas rencontré, c'était pas son rêve. Son rêve, c'était de faire du parachute.
2: Oh là. Oh, moi je m'accroche à mon siège, j'ai envie de prononcer le mot parachute, j'ai un petit peu de vertige.
1: Et crois-moi qu'elle, elle l'a pas eu, puisqu'elle a sauté dans le vide à 4000 mètres au-dessus de la terre ferme.
2: Eh bien, bravo à Maïté.
1: Puis crois-moi, Maïté, elle a pris une retraite très tôt, à l'âge de 49 ans, parce qu'elle avait le droit, comme elle était fonctionnaire à l'Amérique, elle a eu 3 enfants. Elle a profité, elle a voyagé chaque année, elle partait du mois de septembre au mois de mai pour visiter une zone du monde. Donc, avec le guide du routard à la main, elle a arpenté, par exemple, l'Asie, l'Afrique, l'Amérique du Sud, et tout ça à chaque fois en solo. Ah ouais, cette dame-là, elle n'hésite pas. Et puis là, elle avait ça dans la tête depuis toute jeune. Hein, toute jeune, elle rêvait de faire du saut en parachute. Et puis, durant l'été 2020, à la Teste du Bûche en Gironde, vers 11h durant l'été 2020, elle a réalisé son rêve accompagnée, pas toute seule bien entendu, de Nicolas Goutin, qui est le champion du monde de free fly. Ils se sont élancés dans les airs. Et donc, elle avait bien raison de ne pas avoir peur avec un professionnel comme ça dans le vide.
2: Eh bien, bravo à Maïté. Maïté, je vous applaudis et on vous embrasse, Maïté.
1: Ah ouais, on vous embrasse. Et moi, plus particulièrement, si vous voulez m'appeler, moi, mon prénom, c'est Tonton.

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12: La première fois qu'elle est apparue au grand public, c'est dans la série Les Sopranos en 2001, et plus précisément la saison 3, épisode 6. Avant de devenir la star que l'on connaît aujourd'hui, il s'agit de Lady

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1: Planète Junior, nous sommes de retour avec Christophe qui vient de nous rejoindre en studio. Salut Christophe.
2: Bonjour Fabrice, bonjour Tonton.
3: Salut mon gars.
1: Alors aujourd'hui, tu vas nous faire découvrir une activité sportive qui se passe dans les arbres. Ça s'appelle de l'acrobranche.
2: En effet, on s'est rendu il y a quelques jours à Sherwood Park. Alors Sherwood Park, c'est un parc qui se trouve à une trentaine de kilomètres au nord de Paris. Et on a testé l'acrobranche. On a grimpé, on a sauté d'arbre en arbre. Et franchement, sur certains parcours, ça fout un peu la trouille. Fabien Deganet, le gérant de Sherwood, nous présente le parc.
4: Sherwood Park, c'est un parc concept un peu aventure nature. Pour être plus simple, c'est de l'acrobranche. Mais c'est pas que de l'acrobranche, c'est aussi des activités gonflables, parcours énigmes. C'est un concept en fait un peu tourné vers la nature, sportive, qui permet d'avoir des sensations tout en toute sécurité. Donc c'est essentiellement des ateliers perchés, c'est-à-dire de 1 mètre à 18 mètres de hauteur. On propose des tyroliennes, des sauts de Tarzan, toutes sortes d'activités ludiques dans les arbres. Mais on propose aussi, autour du plein air, des parcours énigmes, du poney, du cheval, toutes sortes d'activités qui touchent un peu à la nature.
5: En quoi ça consiste? Vous parlez de sauts de Tarzan, de tyroliennes. Pour les juniors qui ne connaissent pas du tout, expliquez-nous.
4: L'acrobranche, c'est une activité qui est née il y a à peu près 15 ans. Maintenant, il y a pas mal de parcs sur les lieux de vacances, qui sont des parcs donc, où on a des ateliers qui sont dans les arbres. Et effectivement, ça s'est développé énormément en France. Et nous, on a plus de 140 ateliers perchés, entre 2 et 18 mètres de haut. Et les ateliers, c'est quoi? C'est un peu tout simplement du Tarzan dans les arbres, restitué sous une forme un peu plus ludique et bien sûr totalement sécurisé avec un système de poulies, de baudriers, etc. L'idée, elle est venue un peu autour de ce que faisaient les militaires et en même temps Tarzan. Et à partir de là, c'est toutes sortes de délires dans les arbres. C'est-à-dire que vous montez sur une plateforme. D'une plateforme, vous allez sur une autre plateforme dans un arbre qui est situé en face, qui peut être à 3 mètres comme à 25 mètres comme à 250 mètres comme on a une tyrolienne. Et soit vous faites une tyrolienne, c'est-à-dire que vous êtes suspendu dans votre baudrier, soit vous faites un saut de Tarzan, c'est-à-dire que vous vous jetez pour aller vous accrocher dans un filet de Tarzan. Soit vous faites, on a des ateliers où on a mis une selle de cheval, on a mis des vélos, on a mis des surfs dans les arbres, on a toutes sortes de délires qui font qu'effectivement, on s'y retrouve dans une espèce de recherche que tout le monde aime bien, c'est-à-dire entre la limite où on se fait un peu peur et en même temps, on est bien sûr totalement sécurisé et tout ça dans un contexte du parc naturel régional avec des forêts de chênes et de châtaigniers magnifiques qui font qu'il se dégage de cet endroit une fibre naturelle qui est vraiment agréable, quoi, apaisante.
5: On l'entend d'ailleurs, hein, il y a les petits oiseaux derrière nous qui viennent chantonner. Il faut quand même être en forme, avoir une petite forme physique, une petite prépa pour faire comme ça une après-midi en haut des arbres.
4: C'est ouvert à tous. Par contre, effectivement, il faut quand même avoir un peu une petite forme physique. Il faut venir d'abord avec une tenue décontractée et sportive. Et puis, il faut effectivement se lancer en fonction de son niveau, de sa forme, sur des parcours qui correspondent à sa forme. Il ne faut pas partir pour la première fois dans notre parcours qui est le plus difficile, qui est celui effectivement du roi Richard. Il faut partir dans celui du frère Tuck, par exemple, qui est à 2 mètres du sol, qui vous permet d'acquérir la technique, de ne pas avoir trop peur. C'est pas que ça soit très difficile, mais c'est qu'on fait travailler des parties de son corps qui, pour certains, ne travaillent jamais.
5: Pour les juniors là, qui voudraient découvrir cette activité, vous leur faites découvrir comment?
4: Nous, ce que l'on fait, et c'est d'ailleurs une norme obligatoire, chaque client est équipé sur une plateforme par nos opérateurs qui ont tous des connaissances en milieu de la corde et de la montagne. Ils sont donc équipés, on les vérifie absolument tous individuellement et après, ils partent sur le parcours initiation avec notre chef opérateur. Le chef opérateur, lui, sur ces 3 ateliers qui sont au niveau du sol, fait exactement ce qu'il doit d'être fait dans l'idéal, c'est-à-dire comment s'accrocher, comment se mousquetonner, comment utiliser la poulie, toutes les techniques qui font que les enfants, quand ils seront seuls à 3-4 mètres du sol avec leur baudrier, ils auront toute la technique et tout le moyen d'utiliser de manière tout à fait sécurisée le matériel. Et après, une fois que le moniteur a montré aux enfants comment il fallait faire, les enfants individuellement passent devant le moniteur et montrent ce qu'ils ont appris. Après, ils sont autonomes. C'est d'abord et avant tout le PAH, notre métier, c'est le parcours autonome en hauteur. C'est-à-dire que fondamentalement, chacun est autonome et responsable de lui-même.
5: Pour les questions de sécurité, justement, comment ça se passe?
4: Ceux qui ont plus peur, c'est les parents. C'est pas forcément les enfants qui, eux, s'en foutent complètement. Ils sont dans les arbres, ils sont heureux. Mais bien sûr, nous, on a notre personnel nos petits robins qui sont des petits bonshommes verts dans le parc, qui sont là, qui surveillent depuis le sol avec des toquilles et on peut intervenir en permanence. Dès que quelqu'un n'est pas bien, dès que quelqu'un manifeste la volonté d'arrêter parce qu'il n'en peut plus.
5: Combien de parcours sont réservés aux juniors ?
4: Il y a 8 parcours sur le parc. Pour les juniors, il y a 3 parcours. Et en fonction, si les juniors sont donc des grands juniors, des ados, plus d'un mètre 40, alors là, ils peuvent faire tous les parcours. Hein, il y a juste le dernier qui est au-dessus d'un mètre 60 parce qu'on veut quand même des gens qui soient suffisamment grands parce que la sécurité est importante. Et pour les tout-petits, on a des parcours qui sont à un mètre du sol où on demande tout simplement aux parents d'accompagner visuellement et en même temps physiquement les enfants pour les rassurer et en même temps nous donner un coup de main. Et les parents en dessous effectivement de 10 ans ont un vrai rôle de parrainage, de soutien.
5: Pour les 3 parcours réservés aux juniors, combien de temps ?
4: Grosso modo, c'est une demi-heure par parcours à peu près.
5: C'était Fabien Deganet, le gérant de Sherwood Park. Planète Junior continue.
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0: Aujourd'hui, nous sommes mardi. Et le mardi, c'est quoi, tonton ?
1: Eh ben, le mardi, c'est ravioli.
0: Merci, tonton. Et le mardi, comme tous les jours de la semaine lors de ce Planète Junior, vous nous laissez vos messages, vos coups de gueule, vos coups de cœur sur le répondeur de Radio Junior.
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0: Le coût d'un appel local ou gratuit depuis les box, les forfaits illimités, bref, ce n'est pas un numéro surtaxé, voilà qui va rassurer papa, maman, les juniors ont un avis sur tout et surtout un avis.
2: Allô, bonjour, c'est Cerise qui habite à Angles et je pense que Radio Junior est très bien et c'est super, mais je voudrais que vous continuiez toujours comme ça. Et puis voilà, au revoir, et je vous dis à bientôt, rappelez-moi, mais voilà. C'était juste pour ça, au revoir, c'était Cerise sur l'appareil.
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1: Qu'est-ce que c'est qui me siffle comme ça dans les oreilles?
2: Tonton, c'est pour te réveiller, là, tu t'es endormi pendant la musique.
1: J'ai piqué un petit roupillon, c'est vrai, parce que j'ai une journée chargée, et voilà, j'ai somnolé, mais enfin, je somnolais quelques minutes, ce sont les micro-minutes de sommeil, là, comme disent les grands spécialistes, les trucs récupérateurs.
2: Ouais. Je crois plutôt, tonton, que t'as trop mangé à midi, que t'as toujours pas digéré, et voilà.
1: C'est ça. Traite-moi de morphale aussi pendant que t'y es. Non, mais des fois, on croirait pas entendre des fois des choses comme ça. En plus, ça sort de ta bouche avec laquelle tu parles.
2: Ah oui, ça c'est mieux, parce que avec mes yeux, rien qui sort. Peut-être des larmes quelquefois, de joie, de tristesse, mais rarement autre chose, vois-tu, tonton. Allez, on va vous parler d'un comique que vous connaissez peut-être, qu'on adore et qu'on avait envie de vous faire écouter, peut-être découvrir sur Radio Junior. Il nous vient des pays du grand froid, il s'appelle François Pérus, c'est un Québécois, ça fait déjà de nombreuses années qu'il sévit en France, sur des radios pour des un peu plus grands. Et il n'y a pas de raison que vous n'entendiez pas son talent. Voici François Pérus dans notre séquence rire avec un commentaire de foot un petit peu spécial.
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4: Je commence dans 30 secondes.
5: Attends, le descripteur et le commentateur sont pas là.
4: Mais où ils sont?
5: Je sais pas, ils ont dû te retarder ou avoir, une panne ou un truc du genre ou autre chose. Allô?
4: C'est moi.
5: Où est-ce que vous êtes?
4: Dis-toi qu'on vient tout juste d'être retardé ou avoir chépan pan un truc du genre ou autre chose.
5: Ok, c'est exactement ce que je disais.
4: Faut les remplacer tout de suite.
5: Eh, vous deux.
6: Quoi?
5: Venez vous asseoir ici, vous allez décrire le match pour la télé.
6: J'y connais rien, moi.
7: Moi, c'est pareil, hein.
4: Attention.
7: Et où je pose mon balai, moi?
4: C'est parti.
7: Allez! Bonsoir, Gaston. Salut, Jean-Pierre.
6: Si tu permets, je vais poser mon balai.
7: Alors, c'est un match très important entre deux équipes.
6: Ouais, tout à fait, hein.
7: Alors voilà, c'est un coup de pied, ballon qui arrive à droite du gardien.
6: Ouais, en fait, à sa gauche.
7: Voilà, à notre droite à nous.
6: Ouais, mais c'est à gauche si on regarde la caméra qui est derrière.
7: Quand on est en face.
6: C'est à gauche,
7: ouais,
6: parce
7: mais
6: que
7: c'est à droite. Si,
6: si la caméra
7: c'est à droite.
6: Est gauche.
7: Oui, c'est à gauche.
6: Là, il y a le défenseur.
7: Ouais, il fait une passe à
4: Saboutier.
6: Quel joueur, ce Saboutier?
7: Et le voilà qui passe
4: Carcafon.
7: À Carcafon.
6: Quel joueur, ce Carcafon?
7: Et voilà Carcafon qui s'avance avec dextérité.
6: C'est incroyable, ce dextérité.
7: Et on voit le ballon très très haut.
6: Oh là là.
7: Oh, ça retombe directement sur le bas de l'oreille d'un joueur.
6: C'est ça qu'on appelle un lob.
7: Et ce joueur a perdu son short.
6: Et l'arbitre siffle.
7: Et il nous montre un petit papier jaune.
6: Et ça veut dire
7: probablement qu'on veut repeindre le stade et on montre au public l'échantillon de la couleur choisie.
6: Ah, c'est gentil.
7: Sans notre taxe quand même.
6: Bien dit.
7: Et là, le jeu reprend et le gardien reçoit le ballon directement dans les parties.
4: C'est un bloc.
7: Qu'on appelle un bloc.
6: D'accord.
7: Et voilà une percée de ce joueur.
4: Christelle
7: qui s'avance, si tu veux bien continuer.
6: Ouais, on a un qui vient lui enlever le ballon et repart en sens inverse.
4: C'est son adversaire.
6: C'est son anniversaire en plus, alors tu comprends qu'il est pas content.
4: Hein. Attention, on va montrer le tableau des statistiques.
7: Alors voici le tableau des statistiques.
4: Faites des commentaires sur le tableau des statistiques.
7: Quel superbe tableau des statistiques.
6: Très joli.
4: Attention, on va montrer des séquences du dernier match.
7: On peut voir des séquences du dernier match.
6: Comme c'est beau.
7: Oui, les joueurs qui courent au ralenti.
6: Il va être super ce dernier match.
7: Ouais, faut pas le rater. Hein.
6: Je sais pas quand il va avoir lieu, mais...
7: En tout cas, il paraît que ce sera le dernier.
6: À surveiller.
5: Oh, là, il y a eu le tir, mais le gardien n'a pas réussi à l'arrêter. Heureusement, il y avait le filet derrière qui s'en est occupé et a ainsi empêché le ballon de blesser quelqu'un dans la foule qui hurle de reconnaissance.
4: C'est un but.

0: Ben, c'est déjà fini, Fabrice, l'émission?
1: Oui, c'est déjà fini, tonton. C'est passé drôlement vite, hein?
0: Ben, c'est passé trop vite à mon goût et c'est vraiment fâcheux et contrariant.
1: Ah, qu'est-ce qui te chagrine?
0: Ben, c'est que l'émission soit déjà terminée parce que j'avais préparé tellement de choses aujourd'hui que je n'ai pas pu tout dire ni tout faire.
1: Ah, c'est pas grave, tu mets ça de côté sur ton bureau et puis ce sera pour la prochaine émission.
0: Ouais, mais là j'avais une ou deux bonnes histoires à raconter et voilà, elles vont me rester sur les bras.
1: Bon, ben tu sais ce qu'on va faire, tonton, tu vas quand même les raconter.
0: C'est vrai, je vais pouvoir les raconter là?
1: Oui, oui. Ce qu'on va faire, c'est que je vais éteindre la lumière, éteindre les micros et puis tu vas les raconter, mais tout seul dans le studio.
0: Et personne va m'entendre?
1: Ben non, mais ce que tu voulais, c'était les raconter, pas forcément qu'on les entende.
0: Ah ben si, j'aurais préféré quand même.
1: Ah ouais, mais on ne peut pas tout avoir, tonton. Allez, je vais tout éteindre, je vais donner à manger au poisson rouge, voilà, je redonne un petit coup sur les coussins, j'essuie la console de mixage, je vais mettre au lit les micros, nourrir les casques, et puis on se retrouve pas plus tard pour un nouveau Planet Junior. Bao bao tout le monde.
0: Alors là, je peux raconter mon histoire?
1: Non, attends, j'éteins le micro. Là, vas-y, tu peux, tonton.

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1: Il est 19h.
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3: J'aimerais bien que dans Radio Junior, il y a ramené la coupe à la maison de Jerry Jones. S'il vous plaît, mettez-la. 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

leur rajouter les sons parce que j'ai envie d'écouter un peu du Laurie la chanteuse. J'en entends pas. Vous pourrez mettre la chanson SOS ? J'adore. Merci. Au revoir.

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0: 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Alors, on a pas, on a pas, mais pas de problème. Mais oui, c'est ici, regardez, c'est ici.
1: Bienvenue à Mosquito Village, avec ce soir les Good Old Mosquito que vous entendez actuellement interpréter leur fameux tube, suivi ensuite du fameux danseur des flamenco Gil Galiote et le sympathique chanteur pour enfants Bouilly Bouillon et sa chanson The.
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0: Vous voilà au-dessus de Bousquilant. Vous voyez des boutiques que vous n'avez pas encore visitées?
1: Allez, battez des ailes. Plus fort!
0: Attention, pas trop quand même. Pas trop. Attention, non, la direction décline toute responsabilité en cas de chute. Non, attention! Et c'est ça, Bousquilant, de l'émotion, de l'action, du frisson et un pot de pognon. Je vous rappelle que Bousquilant va fermer ses portes

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0: Bon, allez, là, faut y aller maintenant.
1: Non,
0: ah, si, si, vous y allez.
2: Bah, pourquoi?
0: Mais vous avez signé, vous y allez.
2: Mais on a rien signé,
3: tout
2: arrête.
3: Oh!

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0: Salut!
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0: Mais tout ça nous fait douter. 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

0: écoute la pauvreté box.
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2: Ils font des petits bruits étranges, des mots, des sons dits dans une autre langue. 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
1: À chacun sa tête.
2: Zut, derrière ces trois lettres se cachent trois chanteurs, Frédéric, Francis et Philippe, que nous écoutons dans ce Planète Junior.

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1: Ben, je te l'avais dit, tonton, on est mieux ici que dans le studio.
2: Ah oui, c'est sûr, c'était une bonne idée que d'organiser chez Picnic.
1: Tiens, et il reste de la mayonnaise ?
2: Non, il n'y en a plus, mais je peux te donner du ketchup.
1: Ah ouais, du ketchup avec une cuisse de poulet, s'il te plaît.
2: Ah, il n'y en a plus non plus. Il reste une tranche, là, de saucisson.
1: Bon, bah, donne-moi du saucisson. T'as tout mangé ?
2: Bah oui, mais qu'est-ce que tu veux d'être à l'air pur comme ça, ça creuse ?
1: Tu veux boire quelque chose ?
2: Ouais, ouais, tiens, donne-moi un coup de flotte.
1: Bon, on dit pas de la flotte, on dit de l'eau.
2: Ouais, mais là, on est entre nous, on est entre potes. Donne-moi un coup de flotte, mon pote, et en plus, ça rime.
1: Tiens, tonton.
2: Merci, c'était sympa, tiens.
1: Hume.
2: Eh ben, j'hume, et je mange en même temps, tu comprends, mon petit bonhomme. Parce que l'air, ça me creuse.
1: Oui, je comprends.
2: Tiens, au fait, je peux te poser une question ?
1: Oui, vas-y.
2: T'es bien, là ?
1: Ah bah oui, je suis bien. Ah, on est mieux là que dans le studio, c'est ce que je te disais à l'instant, tonton.
2: Ouais, t'es bien. T'as pas trop le soleil ?
1: Non, j'ai pas trop le soleil, je suis impeccable, je suis à l'ombre. Et je te remercie, tonton, de prendre soin de ma personne.
2: T'as pas trop le vent ?
1: Non, j'ai pas trop le vent non plus.
2: T'as pas trop froid ?
1: Non, j'ai pas trop froid.
2: T'as pas de moustique, t'as pas de mouche, t'as pas de guêpe ?
1: Non, rien de tout ça.
2: T'es bien assis ?
1: Impeccable, c'est super confortable. Là, on a trouvé un bon petit coin avec de l'air bien fraîche, c'est impeccable.
2: Bah alors, si t'es bien ?
1: Ah oui, je suis bien.
2: Bah alors, si t'es vraiment bien, allez, échange ta place avec la mienne, s'il te plaît, merci.
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Son vrai prénom est Abel Makonnen Tesfay. Il est plus connu sous le pseudonyme de Weekend. Il est né en 1990 à Toronto, au Canada. Et nous l'écoutons dans ce Planète Junior.

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3: Bienvenue, c'est Planète Junior qui débute.
4: Ouais, salut la foule, c'est Tonton.
3: Tonton, mais t'es encore dans le métier, toi?
4: Oui, je suis encore là.
3: Je croyais que t'étais à la retraite.
4: À la retraite? Non, mais qu'est-ce qu'il me parle de retraite, lui? Non, mais je suis toujours là, je suis dans le métier depuis un bon moment. Tu sais que j'en ai vu débuter plus d'un. Tu sais que j'étais même là avant la création de la radio. Et je me demande même si je n'ai pas créé moi-même la radio.
3: Ouais, Tonton, tout en modestie. En tous les cas, bienvenue, c'est Planète Junior, et ça commence
4: tout de suite.
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3: Planète Junior, ça continue en musique avec le groupe Bouskidou.
4: Et Casse-Tête, sorti en 1998.
3: Une belle année. L'année où l'équipe de France de foot a été pour la première fois championne du monde.

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0: C'est l'heure de la news à tonton, et aujourd'hui on va voyager. Je vous emmène les juniors dans la Yamali. C'est un district du Grand Nord russe qui a livré une nouvelle merveille durant l'été 2020. On y a retrouvé les restes d'un mammouth, plus précisément un os crânien et une défense. Et les chercheurs regardent s'il n'y a pas d'autres éléments. Alors comment ça s'est passé, tonton ? Eh bien, en fait, là-bas, il y a un gisement de gaz et de pétrole. Et il y a des travailleurs qui sont sur le site et ils font régulièrement des travaux. Et là, en creusant, eh bien, ils ont découvert les ossements d'un mammouth, enfin une partie du squelette de cet animal préhistorique, pour être précis. Il y a des photos qui ont été prises sur les lieux, qui ont été transmises aux spécialistes afin que ceux-ci évaluent l'importance de la découverte, et le conseil scientifique a confirmé qu'il s'agissait bien d'un mammouth. Et c'est la deuxième découverte de ce genre sur ce site. Il y avait déjà eu des ligaments qui avaient retrouvé même un squelette d'un mammouth. Donc là, ils ont arrêté leurs travaux pour continuer à voir s'il n'y avait pas d'autres traces de mammouth. Mais c'est quand même impressionnant. T'imagines, c'est des animaux qui datent de... Oh là là ! Qui datent d'il y a très longtemps, tonton, effectivement. Ben voilà, t'imagines. D'ailleurs, je crois qu'une fois, je me suis promené là-bas et j'ai perdu une paire de lunettes de soleil. Donc si les gars la retrouvent, s'ils pouvaient me la renvoyer à Radio Junior, je vous remercie au passage. 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Allez, maintenant, on va écouter Aldebert dans ce Planète Junior. Et pour l'écouter, il suffit juste d'appuyer sur le bouton, hein. Ben fais-le, tonton. C'est pas plus compliqué que ça, quand même.
1: Dis

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1: Ne bougez pas, après la pub, on revient avec ça.

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0: Là, pas besoin de demander les juniors qui a choisi la musique d'ambiance.
1: Eh oui, c'est moi, pourquoi ?
0: Non, comme ça, tonton reconnaît ta patte.
1: Ouais, mais moi j'aime bien. C'est la musique de la soupe aux choux.
0: Quand tu le fais bien, Nilon, tu peux nous le refaire ?
1: Je fais bien, alors ?
0: Bon, tonton, des choses sérieuses quand même dans ce Planète Junior.
1: Bah oui, puisque de temps à autre, vous nous posez des questions, les juniors. Comme par exemple notre amie Ariane, qui voudrait savoir où tombe l'éclair.
0: Bah en effet, parce que quand on entend l'orage comme ça gronder, on voit un éclair, mais on ne sait pas forcément où il tombe.
1: Eh ben... Il y a des choses très simples pour savoir si la foudre est tombée loin de toi. Il y a une possibilité de le savoir. Alors, tu as certainement constaté, ma chère Ariane, qu'il y avait un décalage entre le moment où tu vois l'éclair et le moment où tu l'entends. Alors, ceci est dû au fait que le son et la lumière ne vont pas à la même vitesse. En effet, en une seconde, la lumière parcourt 300 000 km. Alors que le son, lui, ce qu'on entend là, tu vois, quand je te parle ou je claque dans les doigts, ça parcourt seulement 340 mètres. Alors, si tu comptes 10 secondes entre le moment où tu vois l'éclair et le moment où tu l'entends, ça signifie que la foudre est tombée à 3400 mètres, c'est-à-dire 3 km 4.
0: Bah, comment t'as fait ça, tonton ?
1: Eh ben, j'ai fait 10 secondes multipliées par 340 mètres, ce qui fait 3400 mètres.
0: Alors, les 10 secondes, c'est, par exemple, au moment où j'entends...
1: Oui, tu entends...
0: L'éclair met 10 secondes. 1, 2, 3, 4, 5, 6, 7, 8, 9, 10.
1: Ça veut donc dire 10 secondes, effectivement. Alors, tu fais les 10 secondes par 340 mètres et ça fait 3,4 km. Si ça met 20 secondes, tu fais 20 secondes par 340. Ce qu'il faut retenir, c'est 340 et le nombre de secondes qui se passe entre le moment où il y a le boom et au moment où l'éclair surgit. Et comme ça, tu connaîtras la distance.
2: Elle a décroché son permis de conduire.
3: Ah bah ça, c'est pas une nouvelle. Oui, sauf qu'elle l'a décroché uniquement à l'âge de 30 ans, en 2016.
1: Eh ben, comme le dit le proverbe, mieux vaut tard que jamais.
2: Et c'est Lady Gaga dans tes oreilles, dans ce Planète Junior.

0: Bonjour, ici Aldebert sur Radio Junior. Salut.
1: 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Les parents veillent sur vous. 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C'est Morphée qui vous tend les bras. Bonne nuit, mes chéris.

0: Le soleil arrive enfin, debout les petits loups. 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
1: Aujourd'hui, nous sommes mardi. Et le mardi, c'est quoi, tonton ?
2: Eh ben, le mardi, c'est ravioli.
1: Merci, tonton. Et le mardi, comme tous les jours de la semaine lors de ce Planète Junior, vous nous laissez vos messages, vos coups de gueule, vos coups de cœur sur le répondeur de Radio Junior.
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3: Bonsoir, c'est pour raconter une blague. Ma blague est, un père raconte à son fils qu'il doit toujours répéter tout ce qu'il entend. Il va chez son copain qui habite au 5e étage d'un bâtiment. Comme l'ascenseur s'arrête à tous les étages, il va s'arrêter à tous les étages. Bon, au premier étage, il entend marchand de tapis. Au deuxième étage, il entend oui, ma chérie. Au troisième étage, il entend vas-y tout seul. Au quatrième étage, il rencontre un policier. Le policier lui dit comment t'appelles-tu ? Il lui répondit marchand de tapis. Il lui dit tu te moques de moi ? Oui, ma chérie. Viens, je t'emmène au commissariat. Vas-y tout seul. Au revoir.
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1: C'est effectivement la suite de ce Planète Junior.
2: Oui, mon cher Fabrice, on a des questions d'auditeurs, et plus précisément, Émilie, qui nous a envoyé un petit mail pour nous demander si c'était vrai que les pommes font mûrir les autres fruits.
1: Alors, nous avons, parce que de toute façon, c'est du sérieux dans cette émission, nous avons mené l'enquête.
2: Oui. Alors, je suis parti avec mon imperméable, ma loupe, mon carnet de notes, tout ça. J'ai interrogé le voisinage, et ma chère Émilie, je peux te répondre.
1: Eh oui, parce que ça y est, tonton, la réponse, alors. Est-ce que les pommes font mûrir les autres fruits?
2: Ben écoute, je vais pas le dire tout de suite. Je vais faire durer un peu le suspense. Ça, c'est bon. C'est bon pour les sondages, comme ça. Ah, monsieur le directeur, j'ai vu que j'ai abonné des mains, hein.
1: Tonton, ne serait pas un peu faillot non plus?
2: Alors, comme vous le savez, mes petits amis, il y a deux catégories de fruits. Si vous ne savez pas, je vais vous l'expliquer. Il y a tout d'abord ceux qui mûrissent sur l'arbre, comme par exemple les citrons, les cerises. Ou alors, il y a une deuxième catégorie dont font partie les pommes. C'est ceux qui, une fois cueillis, continuent de mûrir. Voilà. Et donc, on dit que ces fruits sont climactériques. C'est-à-dire qu'ils mûrissent à l'air. Parce qu'il y a une sorte de gaz, comme ça, qui, elle, accélère le mûrissement de ces fruits climactériques. Et c'est pour ça que si vous laissez, faites l'expérience, des pommes dans un panier avec les bananes, vous allez voir que les bananes vont noircir très très vite. Par contre, mes petits amis auditeurs de Radio Junior, si vous souhaitez voir vos tomates rougir, eh bien vous mettez quelques pommes à côté. Et vous allez voir que les bananes font rougir les tomates. Mais attention, ça ne marche pas avec des fraises ou des cerises cueillies trop tôt.
1: Ah ben non, on ne peut pas tout avoir. Eh bien voilà, ma chère Émilie. Nous avons répondu à ta question, n'hésitez pas, radiojunior.com, si vous aussi, vous avez des questions, si on peut vous aider, nous sommes là pour ça.
2: Bon, allez, ça m'a fatigué, c'est un petit bonhomme. Envoie un peu de zik, on va se reposer.
3: Salut!

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1: Il est né à Miami le 21 septembre 1989, Jason Derulo.
2: Et il est complètement au bout, lui.
1: Au bout de quoi?
2: Bah, au bout du rouleau.

0: Et c'est déjà la fin de ce Planète Junior. Mais aujourd'hui, on va vous offrir ce qu'on appelle un bonus.
1: Ouais, une partie gratuite.
0: Une news de tonton supplémentaire.
1: Ah, vous avez bien fait de rester, les juniors, hein? Voilà, c'est mon heure de gloire, c'est la news de tonton. Ça s'est passé à Bâle, en Suisse. C'est une femme de ménage qui, armée de son balai, a mis en fuite un voleur dans une confiserie. Confiserie, c'est là où ils vendent des bonbons et des chocolats. Alors, tandis que deux employés de la confiserie empruntaient la cage d'escalier pour aller déposer la recette du jour dans une banque, un inconnu a surgi comme ça et les a agressés à l'aide d'une bombe à poivre et il s'est emparé de l'argent. Alertée par les cris des victimes, la femme de ménage qui était dans la boutique est accourue sur les lieux. Et elle a frappé l'agresseur si fort avec son balai qu'il est obligé de lâcher son bulletin et de prendre la fuite.
2: Ah ça, j'aime bien ce genre de news. C'est bien fait pour lui.
0: Voilà, ça lui apprendra à faire une mauvaise chose. Et bravo, on n'a pas son prénom, la dame.
1: Ben non, je n'ai pas son prénom, on n'a qu'à l'appeler Georgette.
0: Mais appelons-la Georgette. Tu as raison, tonton. Bravo, Georgette, pour cet acte de bravoure. Nous vous remettons une superbe récompense. La médaille du mérite de l'émission Planète Junior. Voilà, c'est rien que pour vous.
1: Bravo, Georgette, bravo à vous.
0: Bon, ben, je sais pas tout ça, Fabrice, mais maintenant, faut que j'y rentre, moi. Ben, je te raccompagne pas, tonton. Moi, j'ai encore du travail au bureau. Faut que je prépare la prochaine émission.
1: Tu vas pas me raccompagner?
0: Ah non, pas ce soir.
1: Oh bah tant pis, alors je vais rentrer à pied. Tant pis, t'es sûr, hein?
0: Ah j'en suis certain, tonton, j'ai du travail, moi.
1: Bon bah alors... Tu veux même pas me... Non, bon, j'insiste pas, alors après ça fait lourd. Bon bah je n'insiste pas. Bon bah salut les juniors et je vais rentrer à pied, alors.
0: Eh c'est ça, ça va te faire faire de l'exercice. Eh, vas-y, tonton.
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4: 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C'est pas comme les gens comme nous, nous on passe pas par les fenêtres comme ça.
6: C'est des morts, ils sortent de leur corps, et après, ils viennent dans les maisons, ils passent entre les murs, les portes, les fenêtres, ils passent à travers.
9: Un fantôme, c'est quelque chose qui est un mort vivant. C'est en fait, c'est, il est mort, mais dans sa peau, il vit encore.

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2: Bonjour Radio Junior, c'est Véronique. Je vous écoute souvent avec ma fille Adèle et j'aimerais bien que vous nous passiez une chanson de Camélia Jordana pour qu'on puisse chanter et danser toutes les deux. Merci, au revoir.

Maintenant c'est reparti pour cette année. Bonne rentrée mes amis.

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0: un loup vraiment bizarre.
1: Ouh.
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0: Il a des yeux couleur de feu.
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0: quand il te donne rendez-vous.
1: Maman !
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2: Tiens, prends ça. Et puis prends ça aussi. Ça t'apprendra. Et puis c'est pas fini, tiens.
3: Non mais, des fois, je vais me gêner non plus. Bah oui, parce qu'il paraît qu'il faut battre le fer tant qu'il est chaud. En fait, la définition exacte de cette expression « battre le fer tant qu'il est chaud » est qu'il ne faut pas remettre au lendemain ce que l'on peut faire le jour même. Mais si vous le voulez bien, revenons au fer qui est chaud. Le fer est, comme vous le savez tous, un métal dur. Il est donc impossible, sauf bien entendu pour moi, de plier une barre de fer à main nue. Lorsqu'on maintient, par contre, cette barre de fer dans le feu, elle devient plus souple et, à ce moment précis, elle devient rouge et on lui donne la forme voulue, comme par exemple un fer à cheval, des grilles ou beaucoup d'autres choses encore. Bah, tiens, en parlant de chaud, ça sent le grillé ici. Oh, c'est le gâteau que j'ai mis dans le four. Je l'ai oublié.
4: Oh là là.
5: J'ai beaucoup d'amis, gentils, gentils, pour jouer le samedi, aussi le mercredi.

0: mes amis.
1: Gentil, gentil,
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1: cache-cache sous le lit.
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0: enseignement militaire décartable se dessine la silhouette des gardiens du ghetto. 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
1: Bonjour. J'aimerais que vous mettez la chanson Tal, le sens de la vie, s'il vous plaît. Voilà. Merci. Au revoir.

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0: rattrape. 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
0: Il faut.

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1: Salut et direction la cuisine. Aujourd'hui, un dessert plein de couleurs, plein de vitamines qui va vous redonner la pêche, une salade de fruits. Il faut préparer cette salade de fruits quelques heures avant de la servir. Côté ingrédients, il vous faut un citron, du sucre et autant de fruits frais que vous le désirez. Bananes, pommes, poires, oranges, kiwis, raisins, fraises, cerises. Rien de plus facile à préparer. Vous épluchez et coupez tous les fruits en morceaux, les bananes et les kiwis en rondelles, les pommes, les poires en quartier, les fraises en deux. Vous mettez tout ça dans un grand saladier, vous arrosez de jus de citron, ça évite que certains fruits deviennent noirs. Ensuite, vous saupoudrez de sucre, n'hésitez pas car cela fera du jus. Vous mettez votre salade au frigo quelques heures et au moment du dessert, vous pouvez la manger avec des biscuits. Et grâce à toutes les vitamines dans les fruits, vous aurez une pêche d'enfer. Bon appétit! Et vous pouvez retrouver cette recette sur notre site internet radiojunior.com.
2: Aïe, c'est un peu courant.

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